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1: Bienvenue à l'écoute du blog d'actualité de ce lundi 7 septembre 2026, préparé et présenté par Renata Oflak et Zuzana Jolnajova selon les sources des agences de presse slovaques.
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1: Intensification des efforts de communication avec la Russie. La Slovaquie proteste contre les attaques perpétrées près de son ambassade. L'adoption du budget est la responsabilité de la coalition. De concert avec l'Ukraine, l'Occident doit intensifier ses efforts de communication avec la Russie. Selon le président slovaque Peter Pellegrini, la guerre que la Russie mène contre l'Ukraine ne peut être résolue que par la voie diplomatique. Je comprends que le renforcement de l'Ukraine vise à ce qu'elle puisse s'asseoir à la table des négociations en tant que partenaire égal de la Russie. Je comprends également que les attaques ukrainiennes en profondeur à l'intérieur de la Russie servent à démontrer sa capacité à infliger des dommages importants aux infrastructures russes, a déclaré le président. Il a toutefois ajouté que la guerre commencé à déborder de ses frontières. Il a souligné que certaines attaques seraient organisées directement depuis la Russie. Dans ce contexte, M. Pellegrini a réaffirmé sa position selon laquelle l'État et les entreprises produisant du matériel militaire ou des munitions devaient prendre les mesures appropriées.
2: Le ministre des Affaires étrangères, Juraj Blanár, a déclaré que la Slovaquie protestait contre les attaques menées près de son ambassade ou d'infrastructures civiles. Il a également appelé la Fédération de Russie à s'abstenir de toute action susceptible de mettre en danger la sécurité des civils. Le ministère a convoqué l'ambassadeur de Russie le vendredi 4 septembre, suite à l'attaque russe en Ukraine près du bâtiment diplomatique slovaque. M. Blanár a exhorté les deux parties au conflit à éviter toute nouvelle escalade qui compromettrait tout effort en vue d'une solution pacifique.
1: Le premier ministre slovaque Robert Fico a souligné que l'adoption du budget de l'État incombait à l'ensemble de la coalition gouvernementale et non pas seulement au parti Smer SD qui a désigné le ministre des Finances. Il est donc impossible de se précipiter en proposant de nouvelles dépenses et en supprimant des impôts. Par ailleurs, selon le Premier ministre, la Slovaquie usera de son droit de veto lors de l'approbation du budget de l'Union européenne si celui-ci prévoit une réduction des aides aux agriculteurs. La coalition au pouvoir estime actuellement que le budget n'entraînera pas de nouvelles charges pour les particuliers et les entreprises. Toute considération absurde concernant l'équilibre budgétaire doit être abandonnée et fermement rejetée au vu de la situation de l'ensemble de l'Union européenne, a déclaré le Premier ministre, ajoutant que les négociations budgétaires se poursuivraient la semaine prochaine.
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2: Ce lundi, la Slovaquie se souvient de Pavol Demitra, disparu tragiquement le 7 septembre 2011 dans le crash de l'avion de l'équipe de hockey sur glace du Lokomotiv Yaroslav. Il avait 36 ans. Avec lui, c'est l'un des visages les plus emblématiques du hockey slovaque qui disparaissait. Près de Yaroslav, l'avion transportant l'équipe s'est écrasé alors qu'elle se rendait à Minsk pour son premier match de la saison. Parmi les 44 victimes figurait le Slovaque Pavol Demitra. 15 ans après, le souvenir de cette tragédie reste vif. L'appareil, un Yak-42 de la compagnie russe Yak Service, s'est écrasé peu après son décollage de l'aéroport de Tunochna. Les expertises ont conclu à une erreur de pilotage. L'un des pilotes aurait freiné pendant le décollage. L'avion n'a quitté la piste que de quelques centaines de mètres avant de percuter un radiophare et de s'écraser. Les 44 autres personnes à bord ont péri dans l'accident. Pavol Demitra est né le 29 novembre 1974 à Dubnica nad Váhom. Il a commencé sa carrière professionnelle au club d'Ukla Trenčín en 1992, avant de rejoindre la NHL l'année suivante, drafté par les Ottawa Senators. Après des débuts difficiles, il s'est imposé avec les St. Louis Blues, où il a formé la célèbre Slovak Line avec Michal Hanzuš et Luboš Bartečko. Il a ensuite porté les maillots des Los Angeles Kings, du Minnesota Wild et de Vancouver Canucks. En 848 matchs de saison régulière en NHL, il a inscrit 768 points. En 2000, il a remporté le trophée Lady Bing, récompensant son fair play. En 2010, il a rejoint le club Lokomotiv Yaroslav et s'est rapidement illustré en KHL avec 61 points en 54 matchs de la saison régulière, puis 21 points en 18 rencontres de play-off, contribuant à la qualification du club pour les demi-finales. Figure majeure de la sélection slovaque, Demitra a également remporté le Zlatý puk en 1999, qui récompense la meilleure hockeyeur de l'année. Il a participé à 6 mondiaux, 3 Jeux olympiques et 2 Coupes du monde. Il a notamment contribué à la médaille de bronze slovaque au Mondial 2003. Quelques mois avant sa mort, le 9 mai 2011, il avait fait ses adieux au Mayo National à Bratislava. En avril 2012, Pavol Demitra a été intronisé à titre posthume au temple de la renommée du hockey slovaque.
3: Chers auditeurs francophones de Radio Slovaquie Internationale, après ce bloc d'actualité, nous vous souhaitons la bienvenue dans votre émission du lundi. Radio Slovaquie Internationale vous propose la reprise du 8e volet de notre concours « Prenez des notes ». Baptisé « Eau vive », ce concours nous fait découvrir le thermalisme slovaque et nombreuses sources d'eau minérale aux propriétés curatives que compte le pays. Nous nous rendrons au terme de Brusno, au nord-est de Banská Bystrica. Les chemins de fer slovaques proposent des compartiments pour femmes afin de sécuriser leurs déplacements. Et c'est un succès. Pour vous accompagner, Jacques Oflak est au micro avec Zuzana Jolnajova, Renata Oflak et Marie-Ondine Vidal. Notre ingénieur du son, Romana Šunderlíková, est à la régie. Radomir Mecha à la programmation musicale.
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3: Chers auditeurs francophones de Radio Slovaquie Internationale, bienvenue dans votre émission de ce samedi 5 septembre 2026. Cette émission se déroule en deux temps, la rubrique musicale slovaque préparée par Radomir Mecha, consacrée au tube de l'été, le 8e volet de notre jeu Eau vive, les termes de Brusno. Jacques Oflak est au micro avec une nouvelle voix que nous invitons dans l'équipe de Radio Slovaquie Internationale, Zuzana Chovancová. Romana Šunderlíková est au mixage et Radomir Mecha à la programmation musicale. Bonne écoute.
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3: Cette année encore, Radio Slovaquie Internationale vous propose une série de reportages pour son concours. Baptisé « Eau vive », ce concours nous fait découvrir le thermalisme slovaque et les nombreuses sources d'eau minérale aux propriétés curatives que compte le pays. Aujourd'hui, la journaliste de la rédaction allemande Kerstin Jakubík nous emmène dans l'une des petites stations thermales du centre de la Slovaquie, Brusno. Les thermes de Brusno se nichent dans une vallée pittoresque des monts métallifères slovaques, au nord-est de Banská Bystrica, à l'entrée d'une vallée appelée Peklo, enfer en français. Le village de Brusno compte environ 2100 habitants. Les thermes, eux, se trouvent tout au bout du village, entourés de montagnes et de forêts. Un cadre idéal pour se reposer, prendre un bol d'air frais et refaire le plein d'énergie. Dès l'arrivée, on respire un air pur de montagne, parfumé par les conifères des forêts environnantes. L'eau médicinale de Brusno est utilisée à des fins thermales depuis le 19e siècle. Lenka Sokolova, responsable commercial et marketing des thermes, nous raconte cette histoire.
2: Les premières mentions écrites des sources minérales de Brusno remontent à 1818, lorsqu'elles furent consignées dans les archives paroissiales de Medzibrod. Cependant, les habitants connaissaient les vertus curatives de cette eau depuis bien plus longtemps. Les sources étaient principalement utilisées par les bûcherons, les mineurs et les charbonniers locaux qui passaient par ici pour se rendre au travail. La construction du premier bâtiment thermal a commencé en 1834 et s'est achevée en 1837. La première saison thermale a ouvert au printemps 1838. Cette année est considérée comme le début officiel du thermalisme à Brusno.
3: En 1859, ce premier bâtiment thermal fut détruit par un incendie. Deux ans plus tard, il fut reconstruit et est encore connu aujourd'hui sous le nom de pavillon historique Vepor.
2: L'âge d'or des thermes commence en 1884 lorsqu'ils sont rachetés par l'architecte et urbaniste de Banská Bystrica, Ludovít Rosenauer. Sous sa direction, plusieurs bâtiments voient le jour et constituent encore aujourd'hui le cœur historique de la station thermale. Rosenauer fait également venir le premier médecin permanent des thermes, le docteur Joseph Lukács.
3: À cette époque, Brusno était particulièrement apprécié de la clientèle hongroise venue de Budapest. Les thermes proposaient déjà des cures à base d'eau minérale à boire, comme à Karlovy Vary. C'est d'ailleurs ce qui leur a valu le surnom de Karlovy Vary slovaque. Pour les clients hongrois, Brusno avait aussi l'avantage d'être plus proche de Budapest et moins cher. Après la création de la Tchécoslovaquie, les thermes ont perdu cette clientèle traditionnelle, mais dans les années 1920, ils ont connu un nouvel essor. En plus des eaux médicinales, les visiteurs pouvaient profiter de nombreux soins et des vastes tourbières de la région. Les établissements thermaux Vepor, Dumbier et Paula comptaient alors 150 chambres. Avec l'électricité et l'eau courante, elles offraient un confort très moderne pour l'époque. Puis est arrivée la Seconde Guerre mondiale, Lenka Sokolova de poursuivre.
2: Après la guerre, les thermes étaient dans un très mauvais état. Un incendie en 1947 a encore aggravé la situation. Les bâtiments ont ensuite été restaurés par les aciéries de Podbrezova avant que les thermes ne passent sous l'administration de l'État. Le changement architectural le plus important a été la construction de l'établissement Polana. Les travaux ont commencé dans les années 1970 et le bâtiment a ouvert ses portes en 1985. Aujourd'hui encore, Polana est le principal centre de soins pour les curistes qui séjournent dans la station.
3: À son ouverture, Polana faisait partie des établissements thermaux les plus modernes de Slovaquie. Un an plus tard, en 1986, les anciens bâtiments historiques ont cessé d'être utilisés. Aujourd'hui, les thermes de Brusno disposent de 380 places dans les établissements de Polana et Brusnianka. Environ 140 employés veillent au confort et au bien-être des visiteurs. Maria Poreltsova, infirmière en chef, nous explique quels problèmes de santé peuvent être traités ici.
2: En matière de soins, les thermes se concentrent principalement sur les maladies des systèmes cardiovasculaires et respiratoires. Nous proposons notamment l'hydrothérapie, mais aussi l'électrothérapie et la rééducation. Cette rééducation peut être thérapeutique, mais aussi simplement destinée à la détente.
3: Pour les personnes souffrant de problèmes respiratoires, les soins thermaux sont complétés par des bienfaits du climat local. Slavomira Blahou-Chiakova, directrice d'exploitation des thermes, nous explique pourquoi.
2: Nous avons ici une station météorologique. Et en ce qui concerne la pollution et la qualité de l'air, les mesures montrent que l'air de Brusno est même meilleur que celui des Hautes Tatras. Ici, on peut donc vraiment dire que l'air soigne aussi.
3: Et à cet air pur s'ajoute un autre atout, les sources médicinales. Au terme de Brusno, elles sont utilisées pour des cures de boissons, notamment après des opérations de la vésicule biliaire ou de l'estomac. Elles sont également utilisées en cas de problème des voies urinaires ou de certaines affections cardiaques. Lenka Sokolova, responsable commercial et marketing, connaît les 5 sources de Brusno sur le bout des doigts.
2: Il y a les sources Ludwig, Paula, Djumbier, Vepo et Andrei. Les cures de boissons sont particulièrement recommandées en cas de perte d'appétit, d'inflammation chronique des voies urinaires et du système digestif. Elles permettent également de couvrir une partie des besoins quotidiens en calcium et en magnésium.
3: Les sources Ludwig et Andrei contiennent également du fluor. Et toutes les cinq sont accessibles librement dans le parc thermal. Alors, si vous partez vous promener dans le parc, pensez à prendre un récipient pour boire. Si vous n'en avez pas, vous pouvez en demander un à la réception des thermes. On pourrait également vous fournir un plan des environs. Chaque source a un goût légèrement différent en fonction de sa composition. Chacun peut donc trouver l'eau qui lui convient le mieux. À l'une des extrémités du parc se trouve également l'installation d'embouteillage de l'eau minérale Andrei. Cette eau est ensuite commercialisée sous le nom de Brusnjanka et distribuée dans les magasins. Depuis 2020, les thermes de Brusno ont un nouveau propriétaire. Depuis, plusieurs projets importants ont été réalisés. Slavomira Blaouchiakova, directrice d'exploitation, est particulièrement fière de l'un d'entre eux.
2: Il y a 3 ans, nous avons achevé un immense centre de bien-être, le spa Caracalla. Il comprend une piscine, des bains à remous, des bassins de détente, ainsi qu'avec des courants.
3: Les visiteurs peuvent également profiter de 8 saunas thématiques, parmi lesquels un sauna à vapeur aromatique baptisé Maharaja et un sauna bio appelé Michelangelo. Le centre porte le nom des célèbres thermes de Caracalla, construits de la Rome antique. Il s'étend sur une superficie totale de 3300 m². Selon Slavomira Blaouchiakova, il s'agit du plus grand centre de bien-être de ce type parmi les établissements thermaux de Slovaquie. Et il n'est pas réservé aux curistes. Les habitants et les visiteurs des environs peuvent eux aussi en profiter. Un séjour thermal, ce sont bien sûr les soins et les moments de détente au spa ou dans le parc. Mais c'est aussi l'occasion de profiter d'un programme culturel et de loisirs. Et à Brusno, les clients ne manquent pas d'activités, comme le confirme Slavomira Blaouchiakova.
2: 3 fois par semaine, nous organisons une soirée musicale. Nous proposons également des week-ends thématiques, par exemple à l'occasion de la Journée internationale des femmes, de la Saint-Nicolas ou encore de la Journée des enfants. Nous avons aussi organisé l'ouverture de la saison estivale que nous appelons l'accueil de l'été. L'événement se déroule sur la terrasse et attire beaucoup de monde. Cette année, l'artiste principal était Pavel Hamel.
3: Parmi les événements les plus connus figure le festival de comédie musicale Josef Bednarik. Il a lieu chaque année au mois d'août dans les thermes de Brusno. On peut y entendre les grands airs de comédie musicale, interprétés aussi bien par des artistes fidèles au festival que par de nouvelles personnalités. Les thermes organisent également des excursions en autobus vers les villes voisines ou encore vers le château de Slovenská Ľupča, situé à proximité. Mais que pensent les curistes de leur séjour à Brusno? Madame Miroslava est une habituée des lieux.
2: Je viens ici depuis 18 ans parce que je connais tout le monde. Les gens sont très agréables. Les employés, les médecins, tout le monde est toujours prêt à m'aider. Les services sont également de très bonne qualité. Je n'ai pas l'intention de changer de station thermale. Je suis allée aussi à Sliač, mais ici, c'est vraiment différent. Je dirais qu'on a presque des relations familiales. Tout le monde se connaît et les services sont excellents.
3: Pour Madame Eva, c'est la première fois qu'elle choisit Brusno pour une cure.
2: Parce que c'est une petite station très agréable. Il n'y a pas beaucoup de monde et ce n'est pas un grand complexe. Je n'aime pas les grands complexes, alors ici c'est vraiment agréable.
3: Pour continuer à offrir toujours plus de confort à ses visiteurs, la direction ne manque pas de projets et travaille constamment à améliorer les installations. Slavomira Blaouchiakova nous présente les prochaines étapes.
2: Chaque année, nous avançons. Nous avons notamment achevé l'établissement thermal Brusnjanka et construit le grand centre de bien-être du spa Caracalla. À partir de janvier, nous allons commencer à rénover les chambres. D'ici la fin de l'année, nous voulons également rénover l'éclairage public, le parc et l'ensemble des bâtiments du complexe. L'année prochaine, nous poursuivrons la rénovation des chambres. Nous prévoyons également de construire une piscine extérieure et de mettre en place un nouveau système de stationnement.
3: Les thermes de Brusno sont peut-être modestes par leur taille, mais ils ont beaucoup à offrir. Cette année, il prévoit environ 70 000 nuitées. La station accueille des patients dont le séjour thermal est pris en charge par leur assurance maladie lorsqu'une cure leur a été prescrite. Elle reçoit également des clients qui financent eux-mêmes leur séjour, qu'ils viennent pour quelques jours de détente ou simplement pour profiter du centre de bien-être ou se promener dans le parc à la découverte des sources médicinales. Et justement, ces sources sont l'objet de la question du concours de ce volet. Combien de sources médicinales jaillissent dans le parc thermal de Brousseneau? 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

0: Vous êtes sur les ondes de Radio Slovaquie Internationale et vous suivez votre émission du lundi. Vous venez d'écouter Sima Martausova chanter Pet Chlapov Kapele, 5 gars dans le groupe. Et maintenant, poursuivons notre rendez-vous du début de la semaine. Il y a un an, nous évoquions les compartiments pour dames de la compagnie des chemins de fer slovaques. Ils rencontrent beaucoup de succès à tel point qu'il vaut mieux réserver ses places bien à l'avance. Retour. Les trajets en train se passent souvent très bien en Slovaquie. Mais ce n'est pas toujours le cas. C'est pourquoi, après les compartiments pour les familles, la Société des chemins de fer slovaques propose un service pour sécuriser encore plus les voyages des femmes. La compagnie ferroviaire slovaque a mis en place deux compartiments pour dames sur les trains express de la ligne Banská Bystrica-Bratislava. Ce compartiment est généralement situé à l'avant ou à l'arrière du train. Notre collègue Alexander Ernest a demandé l'avis des passagères.
1: Je trouve que c'est une excellente idée et pour moi c'est très bien car il y a souvent des ennuis dans ces trains. Il y a des hommes désagréables, il se passe toujours des choses désagréables. Le matin ou l'après-midi, quand il fait jour, ça passe encore, mais le soir, c'est plus compliqué.
0: Selon ces témoignages, il n'est pas rare que des hommes ivres montent dans le train. Cette autre passagère accueille ses compartiments exclusivement féminins avec soulagement.
1: Absolument, ça sera plus sûr. Je me déplace à Bratislava, alors c'est certain.
0: Ce nouveau compartiment pour femmes est également perçu positivement par Anna Surdovca, directrice du centre social de Krupina.
1: Oui, je pense que l'introduction d'une telle mesure est une excellente chose. C'est très bien que les femmes puissent choisir un environnement aussi sûr lors de l'achat de leurs billets. Il est essentiel pour la survie des victimes de violences de créer un environnement sûr, un sentiment de sécurité et la certitude que rien ne va leur arriver.
0: Des compartiments femmes de 6 places sont disponibles sur la ligne Bratislava, Žilina et Košice. Nous nous basons sur le point de vue de la compagnie ferroviaire slovaque.
1: Depuis son lancement, le 9 juin 2024, ce service a reçu des retours extrêmement positifs. Les passagères apprécient particulièrement l'intimité, le confort et un sentiment de bien-être accru pendant le voyage.
0: Anna Surdovca ajoute.
1: Il est clair pour nous tous que cela est déjà la conséquence d'un événement. De nombreuses femmes ont été menacées, harcelées, voire maltraitées lors des correspondances. Il est donc important d'y réfléchir sérieusement parce que je pense qu'il est grand temps. Nous devons revenir au sentiment d'éprouver que l'autre personne a sa dignité. Je n'ai pas le droit de lui faire du mal, ni verbalement, ni non-verbalement, ni psychologiquement ni physiquement.
0: Le transporteur a également introduit ce type de compartiment sur le trajet de Žilina à Ostrava en République tchèque. Et voilà, chers amis fidèles à l'écoute, c'est tout pour ce lundi. Demain, retrouvez l'émission sur le sport, la santé, l'enseignement et la science. Quant à moi, je vous souhaite une bonne semaine. Vous dis à la prochaine et d'ici là, chers auditeurs, bonne suite des programmes francophones de Radio Slovaquie Internationale.

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1: Bienvenue à l'écoute du blog d'actualité de ce lundi 7 septembre 2026, préparé et présenté par Renata Oflak et Zuzana Jolnajova selon les sources des agences de presse slovaques.
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1: Intensification des efforts de communication avec la Russie. La Slovaquie proteste contre les attaques perpétrées près de son ambassade. L'adoption du budget est la responsabilité de la coalition. De concert avec l'Ukraine, l'Occident doit intensifier ses efforts de communication avec la Russie. Selon le président slovaque Peter Pellegrini, la guerre que la Russie mène contre l'Ukraine ne peut être résolue que par la voie diplomatique. Je comprends que le renforcement de l'Ukraine vise à ce qu'elle puisse s'asseoir à la table des négociations en tant que partenaire égal de la Russie. Je comprends également que les attaques ukrainiennes en profondeur à l'intérieur de la Russie servent à démontrer sa capacité à infliger des dommages importants aux infrastructures russes, a déclaré le président. Il a toutefois ajouté que la guerre commencé à déborder de ses frontières. Il a souligné que certaines attaques seraient organisées directement depuis la Russie. Dans ce contexte, M. Pellegrini a réaffirmé sa position selon laquelle l'État et les entreprises produisant du matériel militaire ou des munitions devaient prendre les mesures appropriées.
2: Le ministre des Affaires étrangères, Juraj Blanár, a déclaré que la Slovaquie protestait contre les attaques menées près de son ambassade ou d'infrastructures civiles. Il a également appelé la Fédération de Russie à s'abstenir de toute action susceptible de mettre en danger la sécurité des civils. Le ministère a convoqué l'ambassadeur de Russie le vendredi 4 septembre suite à l'attaque russe en Ukraine près du bâtiment diplomatique slovaque. M. Blanár a exhorté les deux parties au conflit à éviter toute nouvelle escalade qui compromettrait tout effort en vue d'une solution pacifique.
1: Le premier ministre slovaque Robert Fico a souligné que l'adoption du budget de l'État incombait à l'ensemble de la coalition gouvernementale et non pas seulement au parti Smer SD qui a désigné le ministre des Finances. Il est donc impossible de se précipiter en proposant de nouvelles dépenses et en supprimant des impôts. Par ailleurs, selon le Premier ministre, la Slovaquie usera de son droit de veto lors de l'approbation du budget de l'Union européenne si celui-ci prévoit une réduction des aides aux agriculteurs. La coalition au pouvoir estime actuellement que le budget n'entraînera pas de nouvelles charges pour les particuliers et les entreprises. Toute considération absurde concernant l'équilibre budgétaire doit être abandonnée et fermement rejetée au vu de la situation de l'ensemble de l'Union européenne, a déclaré le Premier ministre, ajoutant que les négociations budgétaires se poursuivraient la semaine prochaine.
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2: Ce lundi, la Slovaquie se souvient de Pavol Demitra, disparu tragiquement le 7 septembre 2011 dans le crash de l'avion de l'équipe de hockey sur glace du Lokomotiv Yaroslav. Il avait 36 ans. Avec lui, c'est l'un des visages les plus emblématiques du hockey slovaque qui disparaissait. Près de Yaroslav, l'avion transportant l'équipe s'est écrasé alors qu'elle se rendait à Minsk pour son premier match de la saison. Parmi les 44 victimes figurait le Slovaque Pavol Demitra. 15 ans après, le souvenir de cette tragédie reste vif. L'appareil, un Yak-42 de la compagnie russe Yak Service, s'est écrasé peu après son décollage de l'aéroport de Tunochna. Les expertises ont conclu à une erreur de pilotage. L'un des pilotes aurait freiné pendant le décollage. L'avion n'a quitté la piste que de quelques centaines de mètres avant de percuter un radiophare et de s'écraser. Les 44 autres personnes à bord ont péri dans l'accident. Pavol Demitra est né le 29 novembre 1974 à Dubnica nad Váhom. Il a commencé sa carrière professionnelle au club d'Ukla Trenčín en 1992, avant de rejoindre la NHL l'année suivante, drafté par les Ottawa Senators. Après des débuts difficiles, il s'est imposé avec les St. Louis Blues, où il a formé la célèbre Slovak Line avec Michal Hanzuš et Luboš Bartečko. Il a ensuite porté les maillots de Los Angeles Kings, du Minnesota Wild et de Vancouver Canucks. En 848 matchs de saison régulière en NHL, il a inscrit 768 points. En 2000, il a remporté le trophée Lady Bing, récompensant son fair play. En 2010, il a rejoint le club Lokomotiv Yaroslav et s'est rapidement illustré en KHL avec 61 points en 54 matchs de la saison régulière, puis 21 points en 18 rencontres de play-off, contribuant à la qualification du club pour les demi-finales. Figure majeure de la sélection slovaque, Demitra a également remporté le Zlatý puk en 1999, qui récompense la meilleure hockeyeur de l'année. Il a participé à 6 mondiaux, 3 Jeux olympiques et 2 Coupes du monde. Il a notamment contribué à la médaille de bronze slovaque au Mondial 2003. Quelques mois avant sa mort, le 9 mai 2011, il avait fait ses adieux au meilleur national à Bratislava. En avril 2012, Pavol Demitra a été intronisé à titre posthume au temple de la renommée du hockey slovaque.
3: Chers auditeurs francophones de Radio Slovaquie Internationale, après ce bloc d'actualité, nous vous souhaitons la bienvenue dans votre émission du lundi. Radio Slovaquie Internationale vous propose la reprise du 8e volet de notre concours. Prenez des notes. Baptisé Eau Vive, ce concours nous fait découvrir le thermalisme slovaque et les nombreuses sources d'eau minérale aux propriétés curatives que compte le pays. Nous nous rendrons au terme de Brusno, au nord-est de Banská Bystrica. Les chemins de fer slovaques proposent des compartiments pour femmes afin de sécuriser leurs déplacements. Et c'est un succès. Pour vous accompagner, Jacques Oflak est au micro avec Zuzana Jolnajova, Renata Oflak et Marie-Ondine Vidal. Notre ingénieur du son, Romana Šunderlíková, est à la régie. Radomír Meša à la programmation musicale.
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3: Chers auditeurs francophones de Radio Slovaquie Internationale, bienvenue dans votre émission de ce samedi 5 septembre 2026. Cette émission se déroule en deux temps, la rubrique musicale slovaque préparée par Radomír Meša, consacrée au tube de l'été, le 8e volet de notre jeu Eau Vive, les termes de Brusno. Jacques Oflak est au micro avec une nouvelle voix que nous invitons dans l'équipe de Radio Slovaquie Internationale, Zuzana Chovancová. Romana Šunderlíková est au mixage et Radomír Meša à la programmation musicale. Bonne écoute.
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3: Cette année encore, Radio Slovaquie Internationale vous propose une série de reportages pour son concours. Baptisé Eau Vive, ce concours nous fait découvrir le thermalisme slovaque et les nombreuses sources d'eau minérale aux propriétés curatives que compte le pays. Aujourd'hui, la journaliste de la rédaction allemande Kerstin Jakubík nous emmène dans l'une des petites stations thermales du centre de la Slovaquie, Brusno. Les thermes de Brusno se nichent dans une vallée pittoresque des monts métallifères slovaques, au nord-est de Banská Bystrica, à l'entrée d'une vallée appelée Peklo, enfer en français. Le village de Brusno compte environ 2100 habitants. Les thermes, eux, se trouvent tout au bout du village, entourés de montagnes et de forêts. Un cadre idéal pour se reposer, prendre un bol d'air frais et refaire le plein d'énergie. Dès l'arrivée, on respire un air pur de montagne, parfumé par les conifères des forêts environnantes. L'eau médicinale de Brusno est utilisée à des fins thermales depuis le 19e siècle. Lenka Sokolova, responsable commerciale et marketing des thermes, nous raconte cette histoire.
4: Les premières mentions écrites des sources minérales de Brusno remontent à 1818, lorsqu'elles furent consignées dans les archives paroissiales de Medzibrod. Cependant, les habitants connaissaient les vertus curatives de cette eau depuis bien plus longtemps. Les sources étaient principalement utilisées par les bûcherons, les mineurs et les charbonniers locaux qui passaient par ici pour se rendre au travail. La construction du premier bâtiment thermal a commencé en 1834 et s'est achevée en 1837. La première saison thermale a ouvert au printemps 1838. Cette année est considérée comme le début officiel du thermalisme à Brusno.
3: En 1859, ce premier bâtiment thermal fut détruit par un incendie. 2 ans plus tard, il fut reconstruit et est encore connu aujourd'hui sous le nom de pavillon historique Vepor.
4: L'âge d'or des thermes commence en 1884 lorsqu'ils sont rachetés par l'architecte et urbaniste de Banská Bystrica, Ludovít Rosenauer. Sous sa direction, plusieurs bâtiments voient le jour et constituent encore aujourd'hui le cœur historique de la station thermale. Rosenauer fait également venir le premier médecin permanent des thermes, le docteur Joseph Lukács.
3: À cette époque, Brusno était particulièrement apprécié de la clientèle hongroise venue de Budapest. Les thermes proposaient déjà des cures à base d'eau minérale à boire, comme à Karlovy Vary. C'est d'ailleurs ce qui leur a valu le surnom de Karlovy Vary slovaque. Pour les clients hongrois, Brusno avait aussi l'avantage d'être plus proche de Budapest et moins cher. Après la création de la Tchécoslovaquie, les thermes ont perdu cette clientèle traditionnelle, mais dans les années 1920, ils ont connu un nouvel essor. En plus des eaux médicinales, les visiteurs pouvaient profiter de nombreux soins et des vastes tourbières de la région. Les établissements thermaux Vepor, Dumbier et Paula comptaient alors 150 chambres. Avec l'électricité et l'eau courante, elles offraient un confort très moderne pour l'époque. Puis est arrivée la Seconde Guerre mondiale, Lenka Sokolova de poursuivre.
4: Après la guerre, les thermes étaient dans un très mauvais état. Un incendie en 1947 a encore aggravé la situation. Les bâtiments ont ensuite été restaurés par les aciéries de Podbrezova avant que les thermes ne passent sous l'administration de l'État. Le changement architectural le plus important a été la construction de l'établissement Polana. Les travaux ont commencé dans les années 1970 et le bâtiment a ouvert ses portes en 1985. Aujourd'hui encore, Polana est le principal centre de soins pour les curistes qui séjournent dans la station.
3: À son ouverture, Polana faisait partie des établissements thermaux les plus modernes de Slovaquie. Un an plus tard, en 1986, les anciens bâtiments historiques ont cessé d'être utilisés. Aujourd'hui, les thermes de Brusno disposent de 380 places dans les établissements de Polania et Brusnianka. Environ 140 employés veillent au confort et au bien-être des visiteurs. Maria Poreltsova, infirmière en chef, nous explique quels problèmes de santé peuvent être traités ici.
4: En matière de soins, les thermes se concentrent principalement sur les maladies des systèmes cardiovasculaires et respiratoires. Nous proposons notamment l'hydrothérapie, mais aussi l'électrothérapie et la rééducation. Cette rééducation peut être thérapeutique, mais aussi simplement destinée à la détente.
3: Pour les personnes souffrant de problèmes respiratoires, les soins thermaux sont complétés par des bienfaits du climat local. Slavomira Blahou-Chiakova, directrice d'exploitation des thermes, nous explique pourquoi.
4: Nous avons ici une station météorologique. Et en ce qui concerne la pollution et la qualité de l'air, les mesures montrent que l'air de Brusno est même meilleur que celui des Hautes Tatras. Ici, on peut donc vraiment dire que l'air soigne aussi.
3: Et à cet air pur s'ajoute un autre atout, les sources médicinales. Au terme de Brusno, elles sont utilisées pour des cures de boissons, notamment après des opérations de la vésicule biliaire ou de l'estomac. Elles sont également utilisées en cas de problème des voies urinaires ou de certaines affections cardiaques. Lenka Sokolova, responsable commercial et marketing, connaît les 5 sources de Brusno sur le bout des doigts.
4: Il y a les sources Ludwig, Paula, Djumbier, Vepo et Andrei. Les cures de boissons sont particulièrement recommandées en cas de perte d'appétit, d'inflammation chronique des voies urinaires et du système digestif. Elles permettent également de couvrir une partie des besoins quotidiens en calcium et en magnésium.
3: Les sources Ludwig et Andrei contiennent également du fluor. Et toutes les cinq sont accessibles librement dans le parc thermal. Alors, si vous partez vous promener dans le parc, pensez à prendre un récipient pour boire. Si vous n'en avez pas, vous pouvez en demander un à la réception des thermes. On pourrait également vous fournir un plan des environs. Chaque source a un goût légèrement différent en fonction de sa composition. Chacun peut donc trouver l'eau qui lui convient le mieux. À l'une des extrémités du parc se trouve également l'installation d'embouteillage de l'eau minérale Andrei. Cette eau est ensuite commercialisée sous le nom de Brusnjanka et distribuée dans les magasins. Depuis 2020, les thermes de Brusno ont un nouveau propriétaire. Depuis, plusieurs projets importants ont été réalisés. Slavomira Blaouchiakova, directrice d'exploitation, est particulièrement fière de l'un d'entre eux.
4: Il y a 3 ans, nous avons achevé un immense centre de bien-être, le spa Caracalla. Il comprend une piscine, des bains à remous, des bassins de détente, ainsi qu'avec des courants.
3: Les visiteurs peuvent également profiter de 8 saunas thématiques, parmi lesquels un sauna à vapeur aromatique baptisé Maharaja et un sauna bio appelé Michelangelo. Le centre porte le nom des célèbres thermes de Caracalla, construits dans la Rome antique. Il s'étend sur une superficie totale de 3300 m². Selon Slavomira Blaouchiakova, il s'agit du plus grand centre de bien-être de ce type parmi les établissements thermaux de Slovaquie. Et il n'est pas réservé aux curistes. Les habitants et les visiteurs des environs peuvent eux aussi en profiter. Un séjour thermal, ce sont bien sûr les soins et les moments de détente au spa ou dans le parc. Mais c'est aussi l'occasion de profiter d'un programme culturel et de loisirs. Et à Brusno, les clients ne manquent pas d'activités, comme le confirme Slavomira Blaouchiakova.
4: 3 fois par semaine, nous organisons une soirée musicale. Nous proposons également des week-ends thématiques, par exemple à l'occasion de la Journée internationale des femmes, de la Saint-Nicolas ou encore de la Journée des enfants. Nous avons aussi organisé l'ouverture de la saison estivale que nous appelons l'accueil de l'été. L'événement se déroule sur la terrasse et attire beaucoup de monde. Cette année, l'artiste principal était Pavel Hamel.
3: Parmi les événements les plus connus figure le festival de comédie musicale Josef Bednarik. Il a lieu chaque année au mois d'août dans les thermes de Brusno. On peut y entendre les grands airs de comédie musicale, interprétés aussi bien par des artistes fidèles au festival que par de nouvelles personnalités. Les thermes organisent également des excursions en autobus vers les villes voisines ou encore vers le château de Slovenská Ľupča, situé à proximité. Mais que pensent les curistes de leur séjour à Brusno? Madame Miroslava est une habituée des lieux.
4: Je viens ici depuis 18 ans parce que je connais tout le monde. Les gens sont très agréables. Les employés, les médecins, tout le monde est toujours prêt à m'aider. Les services sont également de très bonne qualité. Je n'ai pas l'intention de changer de station thermale. Je suis allée aussi à Sliač, mais ici, c'est vraiment différent. Je dirais qu'on a presque des relations familiales. Tout le monde se connaît et les services sont excellents.
3: Pour Madame Eva, c'est la première fois qu'elle choisit Brusno pour une cure.
4: Parce que c'est une petite station très agréable. Il n'y a pas beaucoup de monde et ce n'est pas un grand complexe. Je n'aime pas les grands complexes, alors ici c'est vraiment agréable.
3: Pour continuer à offrir toujours plus de confort à ses visiteurs, la direction ne manque pas de projets et travaille constamment à améliorer les installations. Slavomira Blaouchiakova nous présente les prochaines étapes.
4: Chaque année, nous avançons. Nous avons notamment achevé l'établissement thermal Brusnjanka et construit le grand centre de bien-être du spa Caracalla. À partir de janvier, nous allons commencer à rénover les chambres. D'ici la fin de l'année, nous voulons également renouveler l'éclairage public, le parc et l'ensemble des bâtiments du complexe. L'année prochaine, nous poursuivrons la rénovation des chambres. Nous prévoyons également de construire une piscine extérieure et de mettre en place un nouveau système de stationnement.
3: Les thermes de Brusno sont peut-être modestes par leur taille, mais ils ont beaucoup à offrir. Cette année, il prévoit environ 70 000 nuitées. La station accueille des patients dont le séjour thermal est pris en charge par leur assurance maladie lorsqu'une cure leur a été prescrite. Elle reçoit également des clients qui financent eux-mêmes leur séjour, qu'ils viennent pour quelques jours de détente ou simplement pour profiter du centre de bien-être ou se promener dans le parc à la découverte des sources médicinales. Et justement, ces sources sont l'objet de la question du concours de ce volet. Combien de sources médicinales jaillissent dans le parc thermal de Brousseneau? Envoyez-nous vos réponses avant le 28 septembre à l'adresse suivante, Slovaque Radio, Radio Slovaquie Internationale, Mitna 1, 817 55, Bratislava, Slovaquie. 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Le séjour comprend également 3 journées d'accès à l'espace piscine et sauna du spa Caracalla.
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0: Vous êtes sur les ondes de Radio Slovaquie Internationale et vous suivez votre émission du lundi. Vous venez d'écouter Sima Martausova chanter Pet Chlapov Kapele, cinq gars dans le groupe. Et maintenant, poursuivons notre rendez-vous du début de la semaine. Il y a un an, nous évoquions les compartiments pour dames de la compagnie des chemins de fer slovaques. Ils rencontrent beaucoup de succès à tel point qu'il vaut mieux réserver ses places bien à l'avance. Retour. Les trajets en train se passent souvent très bien en Slovaquie. Mais ce n'est pas toujours le cas. C'est pourquoi, après les compartiments pour les familles, la Société des chemins de fer slovaques propose un service pour sécuriser encore plus les voyages des femmes. La compagnie ferroviaire slovaque a mis en place de compartiments pour dames sur les trains express de la ligne Banská Bystrica Bratislava. Ce compartiment est généralement situé à l'avant ou à l'arrière du train. Notre collègue Alexander Ernest a demandé l'avis des passagères.
1: Je trouve que c'est une excellente idée et pour moi c'est très bien car il y a souvent des ennuis dans ces trains. Il y a des hommes désagréables. Il se passe toujours des choses désagréables. Le matin ou l'après-midi, quand il fait jour, ça passe encore, mais le soir, c'est plus compliqué.
0: Selon ces témoignages, il n'est pas rare que des hommes ivres montent dans le train. Cette autre passagère accueille ses compartiments exclusivement féminins avec soulagement.
1: Absolument, ça sera plus sûr. Je me déplace à Bratislava, alors c'est certain.
0: Ce nouveau compartiment pour femmes est également perçu positivement par Anna Surodovca, directrice du centre social de Krupina.
1: Oui, je pense que l'introduction d'une telle mesure est une excellente chose. C'est très bien que les femmes puissent choisir un environnement aussi sûr lors de l'achat de leurs billets. Il est essentiel pour la survie des victimes de violences de créer un environnement sûr, un sentiment de sécurité et la certitude que rien ne va leur arriver.
0: Des compartiments femmes de 6 places sont disponibles sur la ligne Bratislava-Žilina et Košice. Nous nous basons sur le point de vue de la compagnie ferroviaire slovaque.
1: Depuis son lancement, le 9 juin 2024, ce service a reçu des retours extrêmement positifs. Les passagères apprécient particulièrement l'intimité, le confort et un sentiment de bien-être accru pendant le voyage.
0: Anna Surodovca ajoute.
1: Il est clair pour nous tous que cela est déjà la conséquence d'un événement. De nombreuses femmes ont été menacées, harcelées, voire maltraitées lors des correspondances. Il est donc important d'y réfléchir sérieusement parce que je pense qu'il est grand temps. Nous devons revenir au sentiment d'éprouver que l'autre personne a sa dignité. Je n'ai pas le droit de lui faire du mal, ni verbalement, ni non-verbalement, ni psychologiquement ni physiquement.
0: Le transporteur a également introduit ce type de compartiment sur le trajet de Žilina à Ostrava en République tchèque. Et voilà, chers amis fidèles à l'écoute, c'est tout pour ce lundi. Demain, retrouvez l'émission sur le sport, la santé, l'enseignement et la science. Quant à moi, je vous souhaite une bonne semaine, vous dis à la prochaine et d'ici là, chers auditeurs, bonne suite des programmes francophones de Radio Slovaquie Internationale.

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1: Bienvenue à l'écoute du blog d'actualité de ce lundi 7 septembre 2026, préparé et présenté par Renata Oflak et Zuzana Jolnajova selon les sources des agences de presse slovaque.
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1: Intensification des efforts de communication avec la Russie. La Slovaquie proteste contre les attaques perpétrées près de son ambassade. L'adoption du budget est la responsabilité de la coalition. De concert avec l'Ukraine, l'Occident doit intensifier ses efforts de communication avec la Russie. Selon le président slovaque Peter Pellegrini, la guerre que la Russie mène contre l'Ukraine ne peut être résolue que par la voie diplomatique. Je comprends que le renforcement de l'Ukraine vise à ce qu'elle puisse s'asseoir à la table des négociations en tant que partenaire égal de la Russie. Je comprends également que les attaques ukrainiennes en profondeur à l'intérieur de la Russie servent à démontrer sa capacité à infliger des dommages importants aux infrastructures russes, a déclaré le président. Il a toutefois ajouté que la guerre commencé à déborder de ses frontières. Il a souligné que certaines attaques seraient organisées directement depuis la Russie. Dans ce contexte, M. Pellegrini a réaffirmé sa position selon laquelle l'État et les entreprises produisant du matériel militaire ou des munitions devaient prendre les mesures appropriées.
2: Le ministre des Affaires étrangères, Juraj Blanár, a déclaré que la Slovaquie protestait contre les attaques menées près de son ambassade ou d'infrastructures civiles. Il a également appelé la Fédération de Russie à s'abstenir de toute action susceptible de mettre en danger la sécurité des civils. Le ministère a convoqué l'ambassadeur de Russie le vendredi 4 septembre, suite à l'attaque russe en Ukraine près du bâtiment diplomatique slovaque. M. Blanár a exhorté les deux parties au conflit à éviter toute nouvelle escalade qui compromettrait tout effort en vue d'une solution pacifique.
1: Le premier ministre slovaque Robert Fico a souligné que l'adoption du budget de l'État incombait à l'ensemble de la coalition gouvernementale et non pas seulement au parti Smer SD qui a désigné le ministre des Finances. Il est donc impossible de se précipiter en proposant de nouvelles dépenses et en supprimant des impôts. Par ailleurs, selon le Premier ministre, la Slovaquie usera de son droit de veto lors de l'approbation du budget de l'Union européenne si celui-ci prévoit une réduction des aides aux agriculteurs. La coalition au pouvoir estime actuellement que le budget n'entraînera pas de nouvelles charges pour les particuliers et les entreprises. Toute considération absurde concernant l'équilibre budgétaire doit être abandonnée et fermement rejetée au vu de la situation de l'ensemble de l'Union européenne, a déclaré le Premier ministre, ajoutant que les négociations budgétaires se poursuivraient la semaine prochaine.
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2: Ce lundi, la Slovaquie se souvient de Pavol Demitra, disparu tragiquement le 7 septembre 2011 dans le crash de l'avion de l'équipe de hockey sur glace du Lokomotiv Yaroslav. Il avait 36 ans. Avec lui, c'est l'un des visages les plus emblématiques du hockey slovaque qui disparaissait. Près de Yaroslav, l'avion transportant l'équipe s'est écrasé alors qu'elle se rendait à Minsk pour son premier match de la saison. Parmi les 44 victimes figurait le Slovaque Pavol Demitra. 15 ans après, le souvenir de cette tragédie reste vif. L'appareil, un Yak 42 de la compagnie russe Yak Service, s'est écrasé peu après son décollage de l'aéroport de Tunochna. Les expertises ont conclu à une erreur de pilotage. L'un des pilotes aurait freiné pendant le décollage. L'avion n'a quitté la piste que de quelques centaines de mètres avant de percuter un radiophare et de s'écraser. Les 44 autres personnes à bord ont péri dans l'accident. Pavol Demitra est né le 29 novembre 1974 à Dubnica nad Váhom. Il a commencé sa carrière professionnelle au club Dukla Trenčín en 1992, avant de rejoindre la NHL l'année suivante, drafté par les Ottawa Senators. Après des débuts difficiles, il s'est imposé avec les St. Louis Blues, où il a formé la célèbre Slovak Line avec Michal Hanzuš et Luboš Bartečko. Il a ensuite porté les maillots de Los Angeles Kings, du Minnesota Wild et de Vancouver Canucks. En 848 matchs de saison régulière en NHL, il a inscrit 768 points. En 2000, il a remporté le trophée Lady Bing, récompensant son fair play. En 2010, il a rejoint le club Lokomotiv Yaroslav et s'est rapidement illustré en KHL avec 61 points en 54 matchs de la saison régulière, puis 21 points en 18 rencontres de play-off, contribuant à la qualification du club pour les demi-finales. Figure majeure de la sélection slovaque, Demitra a également remporté le Zlatý puk en 1999, qui récompense la meilleure hockeyeur de l'année. Il a participé à 6 mondiaux, 3 Jeux olympiques et 2 Coupes du monde. Il a notamment contribué à la médaille de bronze slovaque au Mondial 2003. Quelques mois avant sa mort, le 9 mai 2011, il avait fait ses adieux au Mayo National à Bratislava. En avril 2012, Pavol Demitra a été intronisé à titre posthume au temple de la renommée du hockey slovaque.
3: Chers auditeurs francophones de Radio Slovaquie Internationale, après ce bloc d'actualité, nous vous souhaitons la bienvenue dans votre émission du lundi. Radio Slovaquie Internationale vous propose la reprise du 8e volet de notre concours. Prenez des notes. Baptisé Eau Vive, ce concours nous fait découvrir le thermalisme slovaque et les nombreuses sources d'eau minérale aux propriétés curatives que compte le pays. Nous nous rendrons au terme de Brusno, au nord-est de Banská Bystrica. Les chemins de fer slovaques proposent des compartiments pour femmes afin de sécuriser leurs déplacements. Et c'est un succès. Pour vous accompagner, Jacques Oflak est au micro avec Zuzana Jolnajová, Renata Oflak et Marie-Ondine Vidal. Notre ingénieur du son, Romana Šunderlíková, est à la régie. Radomír Meša à la programmation musicale.
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3: Chers auditeurs francophones de Radio Slovaquie Internationale, bienvenue dans votre émission de ce samedi 5 septembre 2026. Cette émission se déroule en deux temps, la rubrique musicale slovaque préparée par Radomír Meša, consacrée au tube de l'été, le 8e volet de notre jeu Eau Vive, les termes de Brusno. Jacques Oflak est au micro avec une nouvelle voix que nous invitons dans l'équipe de Radio Slovaquie Internationale, Zuzana Chovancová. Romana Šunderlíková est au mixage et Radomír Meša à la programmation musicale. Bonne écoute.
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3: Cette année encore, Radio Slovaquie Internationale vous propose une série de reportages pour son concours. Baptisé Eau Vive, ce concours nous fait découvrir le thermalisme slovaque et les nombreuses sources d'eau minérale aux propriétés curatives que compte le pays. Aujourd'hui, la journaliste de la rédaction allemande Kerstin Jakubík nous emmène dans l'une des petites stations thermales du centre de la Slovaquie, Brusno. Les thermes de Brusno se nichent dans une vallée pittoresque des monts métallifères slovaques, au nord-est de Banská Bystrica, à l'entrée d'une vallée appelée Peklo, enfer en français. Le village de Brusno compte environ 2100 habitants. Les thermes, eux, se trouvent tout au bout du village, entourés de montagnes et de forêts. Un cadre idéal pour se reposer, prendre un bol d'air frais et refaire le plein d'énergie. Dès l'arrivée, on respire un air pur de montagne, parfumé par les conifères des forêts environnantes. L'eau médicinale de Brusno est utilisée à des fins thermales depuis le 19e siècle. Lenka Sokolova, responsable commerciale et marketing des thermes, nous raconte cette histoire.
4: Les premières mentions écrites des sources minérales de Brusno remontent à 1818, lorsqu'elles furent consignées dans les archives paroissiales de Medzibrod. Cependant, les habitants connaissaient les vertus curatives de cette eau depuis bien plus longtemps. Les sources étaient principalement utilisées par les bûcherons, les mineurs et les charbonniers locaux qui passaient par ici pour se rendre au travail. La construction du premier bâtiment thermal a commencé en 1834 et s'est achevée en 1837. La première saison thermale a ouvert au printemps 1838. Cette année est considérée comme le début officiel du thermalisme à Brusno.
3: En 1859, ce premier bâtiment thermal fut détruit par un incendie. Deux ans plus tard, il fut reconstruit et est encore connu aujourd'hui sous le nom de pavillon historique Vepor.
4: L'âge d'or des thermes commence en 1884 lorsqu'ils sont rachetés par l'architecte et urbaniste de Banská Bystrica, Ludovít Rosenauer. Sous sa direction, plusieurs bâtiments voient le jour et constituent encore aujourd'hui le cœur historique de la station thermale. Rosenauer fait également venir le premier médecin permanent des thermes, le docteur Josef Lukács.
3: À cette époque, Brusno était particulièrement apprécié de la clientèle hongroise venue de Budapest. Les thermes proposaient déjà des cures à base d'eau minérale à boire, comme à Karlovy Vary. C'est d'ailleurs ce qui leur a valu le surnom de Karlovy Vary slovaque. Pour les clients hongrois, Brusno avait aussi l'avantage d'être plus proche de Budapest et moins cher. Après la création de la Tchécoslovaquie, les thermes ont perdu cette clientèle traditionnelle, mais dans les années 1920, ils ont connu un nouvel essor. En plus des eaux médicinales, les visiteurs pouvaient profiter de nombreux soins et des vastes tourbières de la région. Les établissements thermaux Vepor, Dumbière et Paula comptaient alors 150 chambres. Avec l'électricité et l'eau courante, elles offraient un confort très moderne pour l'époque. Puis est arrivée la Seconde Guerre mondiale, Lenka Sokolova de poursuivre.
4: Après la guerre, les thermes étaient dans un très mauvais état. Un incendie en 1947 a encore aggravé la situation. Les bâtiments ont ensuite été restaurés par les aciéries de Podbrezova avant que les thermes ne passent sous l'administration de l'État. Le changement architectural le plus important a été la construction de l'établissement Polana. Les travaux ont commencé dans les années 1970 et le bâtiment a ouvert ses portes en 1985. Aujourd'hui encore, Polana est le principal centre de soins pour les curistes qui séjournent dans la station.
3: À son ouverture, Polana faisait partie des établissements thermaux les plus modernes de Slovaquie. Un an plus tard, en 1986, les anciens bâtiments historiques ont cessé d'être utilisés. Aujourd'hui, les thermes de Brusno disposent de 380 places dans les établissements de Polana et Brusnianka. Environ 140 employés veillent au confort et au bien-être des visiteurs. Maria Poreltsova, infirmière en chef, nous explique quels problèmes de santé peuvent être traités ici.
4: En matière de soins, les thermes se concentrent principalement sur les maladies des systèmes cardiovasculaires et respiratoires. Nous proposons notamment l'hydrothérapie, mais aussi l'électrothérapie et la rééducation. Cette rééducation peut être thérapeutique, mais aussi simplement destinée à la détente.
3: Pour les personnes souffrant de problèmes respiratoires, les soins thermaux sont complétés par des bienfaits du climat local. Slavomira Blahou-Chiakova, directrice d'exploitation des thermes, nous explique pourquoi.
4: Nous avons ici une station météorologique. Et en ce qui concerne la pollution et la qualité de l'air, les mesures montrent que l'air de Brusno est même meilleur que celui des Hautes Tatras. Ici, on peut donc vraiment dire que l'air soigne aussi.
3: Et à cet air pur s'ajoute un autre atout, les sources médicinales. Au terme de Brusno, elles sont utilisées pour des cures de boissons, notamment après des opérations de la vésicule biliaire ou de l'estomac. Elles sont également utilisées en cas de problème des voies urinaires ou de certaines affections cardiaques. Lenka Sokolova, responsable commercial et marketing, connaît les 5 sources de Brusno sur le bout des doigts.
4: Il y a les sources Ludwig, Paula, Djumbier, Vepo et Andrei. Les cures de boisson sont particulièrement recommandées en cas de perte d'appétit, d'inflammation chronique des voies urinaires et du système digestif. Elles permettent également de couvrir une partie des besoins quotidiens en calcium et en magnésium.
3: Les sources Ludwig et Andrei contiennent également du fluor. Et toutes les cinq sont accessibles librement dans le parc thermal. Alors, si vous partez vous promener dans le parc, pensez à prendre un récipient pour boire. Si vous n'en avez pas, vous pouvez en demander un à la réception des thermes. On pourrait également vous fournir un plan des environs. Chaque source a un goût légèrement différent en fonction de sa composition. Chacun peut donc trouver l'eau qui lui convient le mieux. À l'une des extrémités du parc se trouve également l'installation d'embouteillage de l'eau minérale Andrei. Cette eau est ensuite commercialisée sous le nom de Brusnjanka et distribuée dans les magasins. Depuis 2020, les thermes de Brusno ont un nouveau propriétaire. Depuis, plusieurs projets importants ont été réalisés. Slavomira Blaouchiakova, directrice d'exploitation, est particulièrement fière de l'un d'entre eux.
4: Il y a 3 ans, nous avons achevé un immense centre de bien-être, le spa Caracalla. Il comprend une piscine, des bains à remous, des bassins de détente, ainsi qu'avec des courants.
3: Les visiteurs peuvent également profiter de 8 saunas thématiques, parmi lesquels un sauna à vapeur aromatique baptisé Maharaja.

0: Et à Broussenau, les clients ne manquent pas d'activité, comme le confirme Slavomira Blahouchiakova.
1: Trois fois par semaine, nous organisons une soirée musicale. Nous proposons également des week-ends thématiques, par exemple à l'occasion de la Journée internationale des femmes, de la Saint-Nicolas ou encore de la Journée des enfants. Nous avons aussi organisé l'ouverture de la saison estivale que nous appelons l'accueil de l'été. L'événement se déroule sur la terrasse et attire beaucoup de monde. Cette année, l'artiste principal était Pavel Hamel.
0: Parmi les événements les plus connus figure le festival de comédie musicale Josef Bednarik. Il a lieu chaque année au mois d'août dans les thermes de Broussenau. On peut y entendre les grands airs de comédie musicale, interprétés aussi bien par des artistes fidèles au festival que par de nouvelles personnalités. Les thermes organisent également des excursions en autobus vers les villes voisines ou encore vers le château de Slovenská Ľupča, situé à proximité. Mais que pensent les curistes de leur séjour à Broussenau ? Madame Miroslava est une habituée des lieux.
1: Je viens ici depuis 18 ans parce que je connais tout le monde. Les gens sont très agréables. Les employés, les médecins, tout le monde est toujours prêt à m'aider. Les services sont également de très bonne qualité. Je n'ai pas l'intention de changer de station thermale. Je suis allée aussi à Sliač, mais ici, c'est vraiment différent. Je dirais qu'on a presque des relations familiales. Tout le monde se connaît et les services sont excellents.
0: Pour Madame Eva, c'est la première fois qu'elle choisit Broussenau pour une cure.
1: Parce que c'est une petite station très agréable. Il n'y a pas beaucoup de monde et ce n'est pas un grand complexe. Je n'aime pas les grands complexes, alors ici c'est vraiment agréable.
0: Pour continuer à offrir toujours plus de confort à ses visiteurs, la direction ne manque pas de projets et travaille constamment à améliorer les installations. Slavomira Blahouchiakova nous présente les prochaines étapes.
1: Chaque année, nous avançons. Nous avons notamment achevé l'établissement thermal Brusnianka et construit le grand centre de bien-être du spa Caracalla. À partir de janvier, nous allons commencer à rénover les chambres. D'ici la fin de l'année, nous voulons également rénover l'éclairage public, le parc et l'ensemble des bâtiments du complexe. L'année prochaine, nous poursuivrons la rénovation des chambres. Nous prévoyons également de construire une piscine extérieure et de mettre en place un nouveau système de stationnement.
0: Les thermes de Broussenau sont peut-être modestes par leur taille, mais ils ont beaucoup à offrir. Cette année, ils prévoient environ 70 000 nuitées. La station accueille des patients dont le séjour thermal est pris en charge par leur assurance maladie lorsqu'une cure leur a été prescrite. Elle reçoit également des clients qui financent eux-mêmes leur séjour, qu'ils viennent pour quelques jours de détente ou simplement pour profiter du centre de bien-être ou se promener dans le parc à la découverte des sources médicinales. Et justement, ces sources sont l'objet de la question du concours de ce volet. Combien de sources médicinales jaillissent dans le parc thermal de Broussenau ? Envoyez-nous vos réponses avant le 28 septembre à l'adresse suivante, Slovak Radio, Radio Slovaquie Internationale, Mitna 1, 817 55, Bratislava, Slovaquie. Adresse électronique rsi-french@stvr.sk. 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Cette fois encore, vous pouvez gagner différents lots, mais aussi un séjour de 3 nuits en demi-pension. Le séjour comprend également 3 journées d'accès à l'espace piscine et sauna du spa Caracalla.
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0: Vous êtes sur les ondes de Radio Slovaquie Internationale et vous suivez votre émission du lundi. Vous venez d'écouter Sima Martausova chanter Pet Chlapov Kapele, cinq gars dans le groupe. Et maintenant, poursuivons notre rendez-vous du début de la semaine. Il y a un an, nous évoquions les compartiments pour dames de la compagnie des chemins de fer slovaques. Ils rencontrent beaucoup de succès à tel point qu'il vaut mieux réserver ses places bien à l'avance. Retour. Les trajets en train se passent souvent très bien en Slovaquie. Mais ce n'est pas toujours le cas. C'est pourquoi, après les compartiments pour les familles, la Société des chemins de fer slovaques propose un service pour sécuriser encore plus les voyages des femmes. La compagnie ferroviaire slovaque a mis en place de compartiments pour dames sur les trains express de la ligne Banská Bystrica Bratislava. Ce compartiment est généralement situé à l'avant ou à l'arrière du train. Notre collègue Alexander Ernest a demandé l'avis des passagères.
1: Je trouve que c'est une excellente idée et pour moi c'est très bien car il y a souvent des ennuis dans ces trains. Il y a des hommes désagréables. Il se passe toujours des choses désagréables. Le matin ou l'après-midi, quand il fait jour, ça passe encore, mais le soir, c'est plus compliqué.
0: Selon ces témoignages, il n'est pas rare que des hommes ivres montent dans le train. Cette autre passagère accueille ses compartiments exclusivement féminins avec soulagement.
1: Absolument, ça sera plus sûr. Je me déplace à Bratislava, alors c'est certain.
0: Ce nouveau compartiment pour femmes est également perçu positivement par Anna Surdovca, directrice du centre social de Krupina.
1: Oui, je pense que l'introduction d'une telle mesure est une excellente chose. C'est très bien que les femmes puissent choisir un environnement aussi sûr lors de l'achat de leurs billets. Il est essentiel pour la survie des victimes de violences de créer un environnement sûr, un sentiment de sécurité et la certitude que rien ne va leur arriver.
0: Des compartiments femmes de 6 places sont disponibles sur la ligne Bratislava, Žilina et Košice. Nous nous basons sur le point de vue de la compagnie ferroviaire slovaque.
1: Depuis son lancement, le 9 juin 2024, ce service a reçu des retours extrêmement positifs. Les passagères apprécient particulièrement l'intimité, le confort et un sentiment de bien-être accru pendant le voyage.
0: Anna Surdovca ajoute.
1: Il est clair pour nous tous que cela est déjà la conséquence d'un événement. De nombreuses femmes ont été menacées, harcelées, voire maltraitées lors des correspondances. Il est donc important d'y réfléchir sérieusement parce que je pense qu'il est grand temps. Nous devons revenir au sentiment d'éprouver que l'autre personne a sa dignité. Je n'ai pas le droit de lui faire du mal, ni verbalement, ni non-verbalement, ni psychologiquement, ni physiquement.
0: Le transporteur a également introduit ce type de compartiment sur le trajet de Žilina à Ostrava en République tchèque. Et voilà, chers amis fidèles à l'écoute, c'est tout pour ce lundi. Demain, retrouvez l'émission sur le sport, la santé, l'enseignement et la science. Quant à moi, je vous souhaite une bonne semaine, vous dis à la prochaine et d'ici là, chers auditeurs, bonne suite des programmes francophones de Radio Slovaquie Internationale.

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1: Bienvenue à l'écoute du blog d'actualité de ce lundi 7 septembre 2026, préparé et présenté par Renata Oflak et Zuzana Jolnajova selon les sources des agences de presse slovaques.
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1: Intensification des efforts de communication avec la Russie. La Slovaquie proteste contre les attaques perpétrées près de son ambassade. L'adoption du budget est la responsabilité de la coalition. De concert avec l'Ukraine, l'Occident doit intensifier ses efforts de communication avec la Russie. Selon le président slovaque Peter Pellegrini, la guerre que la Russie mène contre l'Ukraine ne peut être résolue que par la voie diplomatique. Je comprends que le renforcement de l'Ukraine vise à ce qu'elle puisse s'asseoir à la table des négociations en tant que partenaire égal de la Russie. Je comprends également que les attaques ukrainiennes en profondeur à l'intérieur de la Russie servent à démontrer sa capacité à infliger des dommages importants aux infrastructures russes, a déclaré le président. Il a toutefois ajouté que la guerre commençait à déborder de ses frontières. Il a souligné que certaines attaques seraient organisées directement depuis la Russie. Dans ce contexte, M. Pellegrini a réaffirmé sa position selon laquelle l'État et les entreprises produisant du matériel militaire ou des munitions devaient prendre les mesures à approprier.
2: Le ministre des Affaires étrangères, Juraj Blanár, a déclaré que la Slovaquie protestait contre les attaques menées près de son ambassade ou d'infrastructures civiles. Il a également appelé la Fédération de Russie à s'abstenir de toute action susceptible de mettre en danger la sécurité des civils. Le ministère a convoqué l'ambassadeur de Russie le vendredi 4 septembre suite à l'attaque russe en Ukraine près du bâtiment diplomatique slovaque. M. Blanár a exhorté les deux parties au conflit à éviter toute nouvelle escalade qui compromettrait tout effort en vue d'une solution pacifique.
1: Le premier ministre slovaque Robert Fico a souligné que l'adoption du budget de l'État incombait à l'ensemble de la coalition gouvernementale et non pas seulement au parti Smer SD qui a désigné le ministre des Finances. Il est donc impossible de se précipiter en proposant de nouvelles dépenses et en supprimant des impôts. Par ailleurs, selon le Premier ministre, la Slovaquie usera de son droit de veto lors de l'approbation du budget de l'Union européenne si celui-ci prévoit une réduction des aides aux agriculteurs. La coalition au pouvoir estime actuellement que le budget n'entraînera pas de nouvelles charges pour les particuliers et les entreprises. Toute considération absurde concernant l'équilibre budgétaire doit être abandonnée et fermement rejetée au vu de la situation de l'ensemble de l'Union européenne, a déclaré le Premier ministre, ajoutant que les négociations budgétaires se poursuivraient la semaine prochaine.
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2: Ce lundi, la Slovaquie se souvient de Pavol Demitra, disparu tragiquement le 7 septembre 2011 dans le crash de l'avion de l'équipe de hockey sur glace du Lokomotiv Yaroslav. Il avait 36 ans. Avec lui, c'est l'un des visages les plus emblématiques du hockey slovaque qui disparaissait. Près de Yaroslav, l'avion transportant l'équipe s'est écrasé alors qu'elle se rendait à Minsk pour son premier match de la saison. Parmi les 44 victimes figurait le Slovaque Pavol Demitra. 15 ans après, le souvenir de cette tragédie reste vif. L'appareil, un Yak-42 de la compagnie russe Yak Service, s'est écrasé peu après son décollage de l'aéroport de Tunochna. Les expertises ont conclu à une erreur de pilotage. L'un des pilotes aurait freiné pendant le décollage. L'avion n'a quitté la piste que de quelques centaines de mètres avant de percuter un radiophare et de s'écraser. Les 44 autres personnes à bord ont péri dans l'accident. Pavol Demitra est né le 29 novembre 1974 à Dubnica nad Váhom. Il a commencé sa carrière professionnelle au club d'Ukla Trenčín en 1992, avant de rejoindre la NHL l'année suivante, drafté par les Ottawa Senators. Après des débuts difficiles, il s'est imposé avec les St. Louis Blues, où il a formé la célèbre Slovak Line avec Michal Hanzuš et Luboš Bartečko. Il a ensuite porté les maillots des Los Angeles Kings, du Minnesota Wild et de Vancouver Canucks. En 848 matchs de saison régulière en NHL, il a inscrit 768 points. En 2000, il a remporté le trophée Lady Bing, récompensant son fair play. En 2010, il a rejoint le club Lokomotiv Yaroslav et s'est rapidement illustré en KHL avec 61 points en 54 matchs de la saison régulière, puis 21 points en 18 rencontres de play-offs, contribuant à la qualification du club pour les demi-finales. Figure majeure de la sélection slovaque, Demitra a également remporté le Zlatý puk en 1999, qui récompense la meilleure hockeyeur de l'année. Il a participé à 6 mondiaux, 3 Jeux olympiques et 2 Coupes du monde. Il a notamment contribué à la médaille de bronze slovaque au Mondial 2003. Quelques mois avant sa mort, le 9 mai 2011, il avait fait ses adieux au Mayo National à Bratislava. En avril 2012, Pavol Demitra a été intronisé à titre posthume au temple de la renommée du hockey slovaque.
3: Chers auditeurs francophones de Radio Slovaquie Internationale, après ce bloc d'actualité, nous vous souhaitons la bienvenue dans votre émission du lundi. Radio Slovaquie Internationale vous propose la reprise du 8e volet de notre concours. Prenez des notes. Baptisé Eau Vive, ce concours nous fait découvrir le thermalisme slovaque et les nombreuses sources d'eau minérale aux propriétés curatives que compte le pays. Nous nous rendrons au terme de Brusno, au nord-est de Banská Bystrica. Les chemins de fer slovaques proposent des compartiments pour femmes afin de sécuriser leurs déplacements. Et c'est un succès. Pour vous accompagner, Jacques Oflak est au micro avec Zuzana Jolnajová, Renata Oflak et Marie-Ondine Vidal. Notre ingénieur du son, Romana Šunderlíková, est à la régie. Radomír Meša à la programmation musicale.
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3: Chers auditeurs francophones de Radio Slovaquie Internationale, bienvenue dans votre émission de ce samedi 5 septembre 2026. Cette émission se déroule en deux temps, la rubrique musicale slovaque préparée par Radomír Meša, consacrée au tube de l'été, le 8e volet de notre jeu Eau Vive, les termes de Brusno. Jacques Oflak est au micro avec une nouvelle voix que nous invitons dans l'équipe de Radio Slovaquie Internationale, Zuzana Chovancová. Romana Šunderlíková est au mixage et Radomír Meša à la programmation musicale. Bonne écoute.
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3: Cette année encore, Radio Slovaquie Internationale vous propose une série de reportages pour son concours. Baptisé Eau Vive, ce concours nous fait découvrir le thermalisme slovaque et les nombreuses sources d'eau minérale aux propriétés curatives que compte le pays. Aujourd'hui, la journaliste de la rédaction allemande Kerstin Jakubík nous emmène dans l'une des petites stations thermales du centre de la Slovaquie, Brusno. Les thermes de Brusno se nichent dans une vallée pittoresque des monts métallifères slovaques, au nord-est de Banská Bystrica, à l'entrée d'une vallée appelée Peklo, enfer en français. Le village de Brusno compte environ 2100 habitants. Les thermes, eux, se trouvent tout au bout du village, entourés de montagnes et de forêts. Un cadre idéal pour se reposer, prendre un bol d'air frais et refaire le plein d'énergie. Dès l'arrivée, on respire un air pur de montagne, parfumé par les conifères des forêts environnantes. L'eau médicinale de Brusno est utilisée à des fins thermales depuis le 19e siècle. Lenka Sokolova, responsable commerciale et marketing des thermes, nous raconte cette histoire.
4: Les premières mentions écrites des sources minérales de Brusno remontent à 1818, lorsqu'elles furent consignées dans les archives paroissiales de Medzibrod. Cependant, les habitants connaissaient les vertus curatives de cette eau depuis bien plus longtemps. Les ressources étaient principalement utilisées par les bûcherons, les mineurs et les charbonniers locaux qui passaient par ici pour se rendre au travail. La construction du premier bâtiment thermal a commencé en 1834 et s'est achevée en 1837. La première saison thermale a ouvert au printemps 1838. Cette année est considérée comme le début officiel du thermalisme à Brusno.
3: En 1859, ce premier bâtiment thermal fut détruit par un incendie. Deux ans plus tard, il fut reconstruit et est encore connu aujourd'hui sous le nom de pavillon historique Vepor.
4: L'âge d'or des thermes commence en 1884, lorsqu'ils sont rachetés par l'architecte et urbaniste de Banská Bystrica, Ludovít Rosenauer. Sous sa direction, plusieurs bâtiments voient le jour et constituent encore aujourd'hui le cœur historique de la station thermale. Rosenauer fait également venir le premier médecin permanent des thermes, le docteur Joseph Lukács.
3: À cette époque, Brusno était particulièrement apprécié de la clientèle hongroise venue de Budapest. Les thermes proposaient déjà des cures à base d'eau minérale à boire, comme à Karlovy Vary. C'est d'ailleurs ce qui leur a valu le surnom de Karlovy Vary slovaque. Pour les clients hongrois, Brusno avait aussi l'avantage d'être plus proche de Budapest et moins cher. Après la création de la Tchécoslovaquie, les thermes ont perdu cette clientèle traditionnelle, mais dans les années 1920, ils ont connu un nouvel essor. En plus des eaux médicinales, les visiteurs pouvaient profiter de nombreux soins et des vastes tourbières de la région. Les établissements thermaux Vepor, Djumbier et Paula comptaient alors 150 chambres. Avec l'électricité et l'eau courante, elles offraient un confort très moderne pour l'époque. Puis est arrivée la Seconde Guerre mondiale, Lenka Sokolova de poursuivre.
4: Après la guerre, les thermes étaient dans un très mauvais état. Un incendie en 1947 a encore aggravé la situation. Les bâtiments ont ensuite été restaurés par les aciéries de Podbrezova avant que les thermes ne passent sous l'administration de l'État. Le changement architectural le plus important a été la construction de l'établissement Polana. Les travaux ont commencé dans les années 1970 et le bâtiment a ouvert ses portes en 1985. Aujourd'hui encore, Polana est le principal centre de soins pour les curistes qui séjournent dans la station.
3: À son ouverture, Polana faisait partie des établissements thermaux les plus modernes de Slovaquie. Un an plus tard, en 1986, les anciens bâtiments historiques ont cessé d'être utilisés. Aujourd'hui, les thermes de Brusno disposent de 380 places dans les établissements de Polana et Brusnianka. Environ 140 employés veillent au confort et au bien-être des visiteurs. Maria Poreltsova, infirmière en chef, nous explique quels problèmes de santé peuvent être traités ici.
4: En matière de soins, les thermes se concentrent principalement sur les maladies des systèmes cardiovasculaires et respiratoires. Nous proposons notamment l'hydrothérapie, mais aussi l'électrothérapie et la rééducation. Cette rééducation peut être thérapeutique, mais aussi simplement destinée à la détente.
3: Pour les personnes souffrant de problèmes respiratoires, les soins thermaux sont complétés par des bienfaits du climat local. Slavomira Blahou-Chiakova, directrice d'exploitation des thermes, nous explique pourquoi.
4: Nous avons ici une station météorologique. Et en ce qui concerne la pollution et la qualité de l'air, les mesures montrent que l'air de Brusno est même meilleur que celui des Hautes Tatras. Ici, on peut donc vraiment dire que l'air soigne aussi.
3: Et à cet air pur s'ajoute un autre atout, les sources médicinales. Au terme de Brusno, elles sont utilisées pour des cures de boissons, notamment après des opérations de la vésicule biliaire ou de l'estomac. Elles sont également utilisées en cas de problème des voies urinaires ou de certaines affections cardiaques. Lenka Sokolova, responsable commercial et marketing, connaît les 5 sources de Brusno sur le bout des doigts.
4: Il y a les sources Ludwig, Paula, Djumbier, Vepo et Andrei. Les cures de boisson sont particulièrement recommandées en cas de perte d'appétit, d'inflammation chronique des voies urinaires et du système digestif. Elles permettent également de couvrir une partie des besoins quotidiens en calcium et en magnésium.
3: Les sources Ludwig et Andrei contiennent également du fluor. Et toutes les cinq sont accessibles librement dans le parc thermal. Alors, si vous partez vous promener dans le parc, pensez à prendre un récipient pour boire. Si vous n'en avez pas, vous pouvez en demander un à la réception des thermes. On pourra également vous fournir un plan des environs. Chaque source a un goût légèrement différent en fonction de sa composition. Chacun peut donc trouver l'eau qui lui convient le mieux. À l'une des extrémités du parc se trouve également l'installation d'embouteillage de l'eau minérale Andrei. Cette eau est ensuite commercialisée sous le nom de Brusnianka et distribuée dans les magasins. Depuis 2020, les thermes de Brusno ont un nouveau propriétaire. Depuis, plusieurs projets importants ont été réalisés. Slavomira Blaouchiakova, directrice d'exploitation, est particulièrement fière de l'un d'entre eux.
4: Il y a 3 ans, nous avons achevé un immense centre de bien-être, le spa Caracalla. Il comprend une piscine, des bains à remous, des bassins de détente, ainsi qu'avec des courants.
3: Les visiteurs peuvent également profiter de 8 saunas thématiques, parmi lesquels un sauna à vapeur aromatique baptisé Maharaja et un sauna bio appelé Michelangelo. Le centre porte le nom des célèbres thermes de Caracalla, construits de la Rome antique. Il s'étend sur une superficie totale de 3300 m². Selon Slavomira Blaouchiakova, il s'agit du plus grand centre de bien-être de ce type parmi les établissements thermaux de Slovaquie. Et il n'est pas réservé aux curistes. Les habitants et les visiteurs des environs peuvent eux aussi en profiter. Un séjour thermal, ce sont bien sûr les soins et les moments de détente au spa ou dans le parc. Mais c'est aussi l'occasion de profiter d'un programme culturel et de loisirs. Et à Brusno, les clients ne manquent pas d'activités, comme le confirme Slavomira Blaouchiakova.
4: 3 fois par semaine, nous organisons une soirée musicale. Nous proposons également des week-ends thématiques, par exemple à l'occasion de la Journée internationale des femmes, de la Saint-Nicolas ou encore de la Journée des enfants. Nous avons aussi organisé l'ouverture de la saison estivale que nous appelons l'accueil de l'été. L'événement se déroule sur la terrasse et attire beaucoup de monde. Cette année, l'artiste principal était Pavel Hamel.
3: Parmi les événements les plus connus figure le festival de comédie musicale Josef Bednarik. Il a lieu chaque année au mois d'août dans les thermes de Brusno. On peut y entendre les grands airs de comédie musicale, interprétés aussi bien par des artistes fidèles au festival que par de nouvelles personnalités. Les thermes organisent également des excursions en autobus vers les villes voisines ou encore vers le château de Slovenská Ľupča, situé à proximité. Mais que pensent les curistes de leur séjour à Brusno? Madame Miroslava est une habituée des lieux.
4: Je viens ici depuis 18 ans parce que je connais tout le monde. Les gens sont très agréables. Les employés, les médecins, tout le monde est toujours prêt à m'aider.

0: et travaille constamment à améliorer les installations. Slavomír Blahuchiaková nous présente les prochaines étapes.
1: Každým rokom sa dostávame dopredu.
2: Chaque année, nous avançons. Nous avons notamment achevé l'établissement thermal Brusnianka et construit le grand centre de bien-être du spa Caracalla. À partir de janvier, nous allons commencer à rénover les chambres. D'ici la fin de l'année, nous voulons également rénover l'éclairage public, le parc et l'ensemble des bâtiments du complexe. L'année prochaine, nous poursuivrons la rénovation des chambres. Nous prévoyons également de construire une piscine extérieure et de mettre en place un nouveau système de stationnement.
0: Les thermes de Brusno sont peut-être modestes par leur taille, mais ils ont beaucoup à offrir. Cette année, ils prévoient environ 70 000 nuitées. La station accueille des patients dont le séjour thermal est pris en charge par leur assurance maladie lorsqu'une cure leur a été prescrite. Elle reçoit également des clients qui financent eux-mêmes leur séjour. Qu'ils viennent pour quelques jours de détente ou simplement pour profiter du centre de bien-être ou se promener dans le parc à la découverte des sources médicinales. Et justement, ces sources sont l'objet de la question du concours de ce volet. Combien de sources médicinales jaillissent dans le parc thermal de Brusno? Envoyez-nous vos réponses avant le 28 septembre à l'adresse suivante, Slovak Radio, Radio Slovaquie Internationale, Mitna. 1 817 55 Bratislava, Slovaquie. 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

Vous êtes sur les ondes de Radio Slovaquie Internationale et vous suivez votre émission du lundi. Vous venez d'écouter Sima Martausova chanter Pet Chlapov Kapele, 5 gars dans le groupe. Et maintenant, poursuivons notre rendez-vous du début de la semaine. Il y a un an, nous évoquions les compartiments pour dames de la compagnie des chemins de fer slovaques. Ils rencontrent beaucoup de succès à tel point qu'il vaut mieux réserver ses places bien à la

0: Avance, retour. Les trajets en train se passent souvent très bien en Slovaquie. Mais ce n'est pas toujours le cas. C'est pourquoi, après les compartiments pour les familles, la Société des chemins de fer slovaques propose un service pour sécuriser encore plus les voyages des femmes. La compagnie ferroviaire slovaque a mis en place de compartiments pour dames sur les trains express de la ligne Banská Bystrica Bratislava. Ce compartiment est généralement situé à l'avant ou à l'arrière du train. Notre collègue Alexander Ernest a demandé l'avis des passagères.
1: Je trouve que c'est une excellente idée et pour moi c'est très bien car il y a souvent des ennuis dans ces trains. Il y a des hommes désagréables. Il se passe toujours des choses désagréables. Le matin ou l'après-midi, quand il fait jour, ça passe encore, mais le soir, c'est plus compliqué.
0: Selon ces témoignages, il n'est pas rare que des hommes ivres montent dans le train. Cette autre passagère accueille ses compartiments exclusivement féminins avec soulagement.
1: Absolument, ça sera plus sûr. Je me déplace à Bratislava, alors c'est certain.
0: Ce nouveau compartiment pour femmes est également perçu positivement par Anna Surdovca, directrice du centre social de Krupina.
1: Oui, je pense que l'introduction d'une telle mesure est une excellente chose. C'est très bien que les femmes puissent choisir un environnement aussi sûr lors de l'achat de leurs billets. Il est essentiel pour la survie des victimes de violences de créer un environnement sûr, un sentiment de sécurité et la certitude que rien ne va leur arriver.
0: Des compartiments femmes de 6 places sont disponibles sur la ligne Bratislava, Žilina et Košice. Nous nous basons sur le point de vue de la compagnie ferroviaire slovaque.
1: Depuis son lancement, le 9 juin 2024, ce service a reçu des retours extrêmement positifs. Les passagères apprécient particulièrement l'intimité, le confort et un sentiment de bien-être accru pendant le voyage.
0: Anna Surdovca ajoute.
1: Il est clair pour nous tous que cela est déjà la conséquence d'un événement. De nombreuses femmes ont été menacées, harcelées, voire maltraitées lors des correspondances. Il est donc important d'y réfléchir sérieusement parce que je pense qu'il est grand temps. Nous devons revenir au sentiment d'éprouver que l'autre personne a sa dignité. Je n'ai pas le droit de lui faire du mal, ni verbalement, ni non-verbalement, ni psychologiquement ni physiquement.
0: Le transporteur a également introduit ce type de compartiment sur le trajet de Žilina à Ostrava en République tchèque. Et voilà, chers amis fidèles à l'écoute, c'est tout pour ce lundi. Demain, retrouvez l'émission sur le sport, la santé, l'enseignement et la science. Quant à moi, je vous souhaite une bonne semaine. Vous dis à la prochaine et d'ici là, chers auditeurs, bonne suite des programmes francophones de Radio Slovaquie Internationale.

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1: Soyez les bienvenus à l'écoute du bulletin d'actualité préparé par Tania et Zuzana selon les sources de la presse quotidienne slovaque.
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1: Robert Fico, l'Allemagne ne fait pas de petites erreurs. Slovaquie et Pologne approfondissent leur alliance militaire. Bratislava veut se baigner dans le Danube. Le premier ministre slovaque Robert Fico a réagi à la nette victoire du parti Alternative pour l'Allemagne, AfD, aux élections régionales en Saxe-Anhalt. Robert Fico a qualifié ce résultat de décision souveraine des électeurs allemands et rejeté les interprétations évoquant une fin de la démocratie. Selon lui, les partis traditionnels sont sanctionnés pour leurs échecs en matière de migration, de guerre et de compétitivité. Il a également mis en garde contre une nouvelle aggravation des relations avec la Russie. L'Allemagne ne fait pas de petites erreurs, a déclaré le Premier ministre. La Slovaquie et la Pologne ont signé lundi une déclaration d'intention visant à coopérer dans le cadre de l'instrument européen SAFE. Dans les domaines de la sécurité et de l'industrie de défense. L'accord concerne notamment la production de munitions et la défense contre les drones. Le ministre polonais de la Défense a salué les capacités de l'expérience industrielle de la Slovaquie, notamment dans la production de munitions de 155 mm. Le ministre slovaque de la Défense, Robert Kaliňák, a qualifié la Pologne de leader européen de la modernisation militaire. Aujourd'hui, à La Haye, le ministre slovaque des Affaires étrangères, Juraj Blanár, signe un accord entre la Slovaquie et la Cour permanente d'arbitrage. Cet accord établira un cadre juridique pour les procédures d'arbitrage, de médiation ou de conciliation menées par cette institution sur le territoire slovaque. Selon le ministère, il renforcera la coopération entre la Slovaquie et la Cour et confirmera son soutien au droit international et au règlement pacifique des différends. La Slovaquie rejoindra ainsi le groupe restreint d'États permettant l'organisation de procédures internationales en dehors du siège de la Cour à La Haye.
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2: Bratislava veut rapprocher le Danube de ses habitants et renouer avec la tradition de la baignade dans le fleuve. Dimanche dernier, le 6 septembre, la capitale slovaque a rejoint l'Alliance internationale Swimmable Cities qui soutient la baignade dans les rivières urbaines, leur protection et l'amélioration de la qualité de l'eau. Créée avant les Jeux olympiques de Paris en 2024, cette charte a été déjà signée par plus de 250 organisations dans 121 villes et 38 pays. À Bratislava, elle a été signée par le maire Matúš Valo, le président de la région Juraj Droba, des représentants de l'association Bratislavský Dunajský Park et de l'organisateur du Transdanube Swim, Luboš Fellner, ainsi que plusieurs personnalités du monde sportif. Si la qualité de l'eau du Danube permet la baignade, l'accès au fleuve reste difficile. Les berges sont en effet renforcées à de nombreux endroits par des structures en pierre qui empêchent un accès sûr à l'eau. Aujourd'hui, les habitants peuvent surtout se baigner dans le Danube lors du Transdanube Swim, organisé une fois par an. Cette année, l'événement a célébré sa 13e édition et a servi de cadre symbolique à la signature de la charte. Bratislava veut s'inspirer notamment de Vienne, qui dispose de plusieurs plages sur l'Alte Donau, la Neue Donau et l'île du Danube, accessibles en transport en commun. La capitale slovaque souhaite-elle aussi créer des espaces de baignade, de détente et de loisirs directement au bord du fleuve au cœur de la capitale. Le projet Bratislavský Dunajský Park, le parc danubien de Bratislava, prévoit de réaménager environ 22 km de berges. 3 km de structures de protection devraient être retirées et 3 bras du Danube remis en eau. À terme, plusieurs plages naturelles pourraient voir le jour. La première partie du projet, le parc riverain Staré Lido, a été achevée en juin. Fin juillet, deux autres tronçons ont été ouverts à Starý Háj après la suppression d'environ 400 mètres de renforcement des berges. La prochaine priorité est la restauration de la célèbre plage de Lido et la remise en haut du bras d'Osichtje. Ces travaux devraient permettre de développer les loisirs au port du fleuve, mais aussi contribuer à une meilleure protection de Bratislava contre les inondations. Le Danube pourrait ainsi retrouver une place centrale dans la vie de Bratislava, un lieu pour se baigner, faire du sport, se détendre et profiter de la nature en plein cœur de la ville.
3: Chers auditeurs, nous vous proposons maintenant de suivre sur les ondes de Radio Slovaquie Internationale la reprise de l'une de nos émissions. Bonne écoute!
4: Bonjour à toutes et à tous et bienvenue à l'écoute du magazine intitulé « La Slovaquie en direct ». Votre rendez-vous francophone sur Radio Slovaquie Internationale. Au programme d'aujourd'hui figure un regard à la fois scientifique et humain sur l'actualité de notre pays. Dans la première partie de l'émission de ce dernier mardi du mois de septembre, nous vous amènerons à Bratislava, à l'Université technique slovaque, qui est la plus grande institution scientifique et de recherche de Slovaquie. Son nouveau recteur, le professeur Maximilian Strémy, a pris ses fonctions à la mi-septembre. Quelles sont ses priorités pour l'avenir de l'université? Comment veut-il renforcer son ouverture à l'international et sa coopération avec les grandes institutions de recherche? Et surtout, quelle place réserve-t-il à l'intelligence artificielle dans l'enseignement et la science? Nous reviendrons sur ses ambitions et ses projets. En deuxième partie, nous prendrons la direction d'un tout autre domaine. L'éducation et l'inspiration des jeunes talents issus de la communauté rome. L'association civile Give Maki les Pavots Sauvages célèbre ses 20 ans d'existence. Depuis 2005, elle accompagne des enfants et des adolescents exceptionnels issus de milieux défavorisés grâce à des bourses, du mentorat et des activités artistiques et éducatives. Nous entendrons les témoignages de jeunes qui, grâce à ce programme, ont pu transformer leur vie et se projeter vers l'avenir avec confiance. Vous l'aurez compris, cette émission sera placée sous le signe de l'éducation, du talent et de la persévérance, des thèmes qui résonnent bien au-delà des frontières slovaques. Ajoutons encore que ce soir, vous êtes accompagnés de Jacob Flack et Kristina Hanakova au micro, Eva Medioska est à la régie et František Strempek a sélectionné pour vous une belle musique. Restez avec nous, c'est La Slovaquie en direct sur RSI.
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4: Début septembre, le professeur Maximilian Strémy a pris ses fonctions de recteur de l'Université technique slovaque STU à Bratislava. Il succède ainsi au professeur Oliver Moravčík, dont le mandat est arrivé à échéance. Le nouveau recteur, qui était auparavant vice-recteur de l'université, a été solennellement investi le 16 septembre. Quelles sont ses priorités pour l'avenir de l'université? Dans quelle mesure entend-il collaborer avec d'autres universités et experts étrangers? Notre consoeur de la radio régionale Regina, Maria Babinska, l'a rencontré et interrogé.
5: Les domaines que nous voulons développer sont nombreux, allant de la qualité et de l'internationalisation de la science, de la recherche et de l'enseignement, à la modernisation de la gestion de l'université, en passant par les partenariats stratégiques avec l'industrie, et les institutions étrangères, la numérisation, le travail avec les talents, etc. La liste est longue. Mon expérience à l'université, mais aussi dans l'industrie, me montre qu'il faut sans cesse moderniser, ne jamais s'arrêter, continuer à progresser.
4: Selon les dires du nouveau recteur, l'université a le potentiel de devenir un catalyseur de changement, une institution moderne, forte, respectée, innovante, mais aussi profondément humaine. Sur quoi veut-il concentrer le plus ses efforts?
5: Dans un premier temps, nous voulons nous concentrer sur l'orientation et l'intégration de l'intelligence artificielle, tant dans l'enseignement que dans la recherche. L'objectif est de devenir, dans quelques années, un leader dans ce domaine en Slovaquie et, je l'espère, aussi dans l'espace européen de la recherche. Je peux citer notre coopération avec l'Institut Helmholtz, l'une des institutions les plus prestigieuses non seulement en Europe mais aussi dans le monde, avec un budget de 6 milliards d'euros, soit plusieurs fois supérieur au nôtre. Cet institut a conclu avec nous un contrat de 10 ans, ce qui est unique, ce n'est pas un cas isolé. Nous avons d'autres collaborations significatives, preuve que nous intéressons aussi bien les institutions et l'industrie nationale qu'internationale.
4: Le nouveau recteur entend ainsi renforcer la compétitivité de l'université et faire en sorte qu'elle figure parmi les meilleures institutions européennes. Il est donc essentiel que l'enseignement soit assuré par des enseignants hautement qualifiés.
5: Nous avons déjà des experts expérimentés et de nombreux talents, mais nous cherchons aussi à attirer d'autres spécialistes. Une excellente opportunité est le consortium EULIST, qui regroupe 9 autres universités partenaires avec nous. Il permet de mettre en place des programmes d'études conjoints, des projets de recherche communs, des équipes interdisciplinaires, des publications collectives, et bien sûr des demandes de subventions et de bourses.
4: L'Alliance EULIST, Alliance européenne des universités pour rapprocher la société et la technologie, réunit 10 universités de 10 pays européens, parmi lesquels l'Institut Mines et Télécom en France, l'Université technique de Vienne ou encore la Leibniz Universität de Hanovre. Son objectif est de relier sciences et technologies aux grands enjeux de société en créant des programmes d'études conjoints, en favorisant la mobilité des étudiants et des enseignants, mais aussi en développant une coopération plus étroite dans la recherche et l'innovation. Pour la STU, c'est l'occasion de renforcer sa visibilité internationale, de s'inspirer de partenaires prestigieux et de consolider sa place parmi les meilleures universités européennes. L'échange d'expériences joue également un rôle clé pour l'Université technique slovaque. L'idéal serait d'inviter encore davantage d'experts étrangers.
5: Tout à fait, et nous travaillons activement dans ce sens depuis plusieurs années déjà. Nous avons accueilli par exemple le prix Nobel Dan Shechtman, ainsi que d'autres chercheurs de renom dans différents domaines. C'est une tendance que nous souhaitons poursuivre. Nous faisons aussi appel à des conseillers scientifiques proches de la direction de l'université. C'est ainsi le cas du professeur Jari Hamalainen de l'Université de Finlande, vice-recteur chargé de la science, la recherche et de l'innovation. Il vient d'une université similaire à la nôtre qui ne figurait pas il y a 10 ou 15 ans dans les classements internationaux et qui est aujourd'hui à la 250e place. Nous avons donc beaucoup à apprendre de ce type d'expérience. Pour nous, c'est une grande opportunité et un défi stimulant.
4: Ajoutons pour conclure que l'Université technique slovaque de Bratislava STU compte aujourd'hui 7 facultés, du génie civil à l'informatique, en passant par la mécanique, l'électrotechnique, la chimie et l'architecture, ainsi qu'un institut de management. C'est l'une des principales universités de recherche du pays, reconnue pour la qualité de ses diplômés, très recherchés sur le marché du travail, mais aussi pour ses coopérations internationales. La STU a obtenu le label européen ECTS, gage de compatibilité avec les standards d'enseignement en Europe. Et c'est illustré dans plusieurs classements mondiaux, notamment en informatique. Avec ses projets de recherche, ses partenariats stratégiques et son ouverture à l'international, elle confirme son rôle d'acteur clé de l'enseignement supérieur et de l'innovation en Slovaquie.
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0: L'association civile d'Ivémaki, les pavots sauvages en français, soutient des enfants et des jeunes Roms exceptionnellement doués, issus de milieux socialement défavorisés. Elle a célébré ces jours-ci ses 20 ans d'existence. L'association s'efforce de développer le potentiel des enfants Roms talentueux à travers un programme de bourse, de mentorat, ainsi que diverses activités artistiques et éducatives. Ses débuts remontent à 2005, lorsqu'un soir d'été a vu naître le premier concept du programme d'Ivémaki. C'est justement de cela que nous avons parlé avec la responsable du programme, Maria Potočarová Rybaričová.
1: Impulzom k založeniu programu Divemaki bol fakt, že vtedy zakladateľka...
2: L'impulsion pour la création du programme Divemaki est venue du fait que sa fondatrice et porteuse de cette idée, Vladislava Dolníková, se rendait régulièrement sur le terrain et avait constaté qu'il existait en Slovaquie de très nombreux enfants roms talentueux, mais qui malheureusement n'avaient pas les moyens financiers pour développer leur potentiel. C'est ainsi qu'est né le programme d'Ivémaki, dont l'objectif principal était de permettre à des enfants roms doués de cultiver leurs talents et de les aider à obtenir une éducation leur ouvrant plus tard les portes du marché du travail.
0: En 20 ans d'existence, l'association civile d'Ivémaki a soutenu de nombreux enfants roms, mais aussi beaucoup d'enfants talentueux, issus de familles socialement défavorisées. Les besoins, au fond, restent les mêmes. Les enfants et leurs familles n'ont pas les moyens financiers de poursuivre leurs études dans de meilleures écoles, parfois plus éloignées, ni de développer leurs talents, de fréquenter des cercles ou de bénéficier d'un accompagnement.
1: Ce
2: qui leur manque avant tout, ce sont des moyens financiers. Mais en même temps, nous nous efforçons de faire en sorte que chaque enfant intégré au programme d'Ivémaki et son propre mentor qui lui consacre régulièrement du temps et tente de l'aider à surmonter tous les obstacles. À plusieurs reprises, nous avons été confrontés à la question de savoir si nous serions capables de continuer à fonctionner. Mais heureusement, nous avons toujours réussi à trouver une solution.
0: Comment parvenez-vous à mettre en relation les enfants issus de la communauté Rom avec la société majoritaire et à briser les préjugés?
1: En 2016,
2: nous avons lancé le projet Jeunes Leaders Rom. Nous essayons d'y impliquer les enfants du programme d'Ivémaki, âgés de plus de 15 ans. Avec eux, nous organisons diverses activités auxquelles participent également des enfants de la société majoritaire. Par exemple, nous allons dans des écoles primaires où nos jeunes leaders racontent leur histoire afin d'inspirer les élèves à poursuivre leurs études secondaires et à choisir un établissement qui leur offrira de meilleures chances de réussir dans la vie.
0: Comment l'attitude et la réaction de la société évoluent-elles face aux activités de l'association civile d'Ivémaki axé sur l'aide aux enfants roms?
1: Otázka romskej problematiky žiaľ je stále prítomná aj teraz.
2: La question rome demeure malheureusement toujours d'actualité. Nos enfants continuent de se heurter à de nombreux préjugés. Le mieux que nous puissions faire et de montrer des exemples positifs. Après ces 20 années, nous pouvons affirmer avec fierté que pratiquement aucun enfant ne s'arrête au baccalauréat. Presque tous poursuivent leurs études à l'université. J'espère donc que dans 20 ans, ils seront encore plus nombreux et que la société majoritaire reconnaîtra qu'il existe parmi nous de nombreux Roms couronnés de succès, médecins, avocats ou dans n'importe quelle autre profession. Les jeunes intégrés dans le programme d'Ivémaki non seulement obtiennent d'excellents résultats scolaires et mettent en valeur leurs talents à différents niveaux, mais ils apprennent aussi à aider les autres. Parmi les jeunes qui réussissent et que le programme d'Ivémaki soutient, figure Arpad Balok, âgé de 17 ans, qui inspire ses camarades par son histoire. Il a choisi de raconter son parcours de vie ainsi que sa volonté d'aider les personnes malades.
0: Je m'en suis rendu compte en 2019 lorsque ma petite sœur est née et que nous avons découvert qu'elle avait des problèmes cardiaques. L'idée de consacrer ma vie à la médecine me trottait déjà dans la tête depuis longtemps. Mais à la naissance de ma petite sœur, ma décision s'est encore renforcée. Je veux travailler dans le domaine de la santé. Je veux aider les gens et surtout je veux aider ma petite sœur. C'est précisément pour cela que je souhaite étudier la médecine et me spécialiser en cardiologie. Je viens d'entrer en troisième année de l'école secondaire de santé à Luchanet, dans la filière infirmier praticien, car il existe aussi des situations où la présence d'hommes est nécessaire.
2: Arpad est l'un de nombreux lycéens qui parcourent la Slovaquie pour raconter leur histoire personnelle aux élèves. Cela fait partie du projet « Je te raconterai une histoire » par lequel ils cherchent à motiver, grâce à leur vécu, des enfants qui n'ont plus du tout l'envie d'étudier.
0: Nous pouvons encore changer en quelque sorte ce qui semble être le destin tout tracé de ces enfants, car c'est très important. Aujourd'hui, sans études, on n'arrive à rien. En ce qui me concerne, j'étais un grand paresseux. Quand ma sœur est née en 2019, cela a été un réveil pour moi. J'ai compris que je devais commencer à travailler parce qu'elle ne pourra pas rester seule et qu'elle aura besoin d'aide dans le futur. J'ai reçu une chance et je ne veux pas la gâcher. J'ai un rêve et je veux le réaliser. Ce rêve, c'est comme un phare qui m'éclaire dans une mer déserte et illumine le chemin que je dois suivre. Mais ce qui est essentiel, c'est de ne jamais abandonner, de ne pas se laisser démotiver par les autres.
2: Nous pouvons développer nos points forts dans la vie et grâce à cela atteindre davantage. C'est aussi ce que pense Daniel Zurich, qui étudie pour devenir assistant pédagogique. L'association civile d'Ivemaki l'a soutenu dans son talent sportif. L'an dernier, il a pu le développer lors d'un séjour d'un an dans un lycée aux États-Unis où il a obtenu une bourse grâce à la GBE Foundation. Notre collègue de la STVR, Beata Repikova, s'est entretenue avec le jeune homme de 18 ans, actuellement en terminale, au sujet de son parcours et du club de football dans lequel il a évolué à l'étranger.
0: Tout a commencé lorsque j'ai reçu de Ivemaki une offre pour étudier un an dans un lycée américain. Au départ, j'hésitais, je n'étais pas sûr de pouvoir y arriver. Mais ensuite, j'ai réfléchi et j'ai compris que cela pouvait m'apporter quelque chose de nouveau dans la vie, une nouvelle chance. Côté football, mon séjour aux États-Unis était un grand succès. J'ai joué tous les matchs et ce fut pour moi la plus grande expérience de ma vie. Je suis très heureux d'avoir pu être là-bas et d'évoluer dans ce club de football.
2: Daniel a passé un an dans un lycée aux États-Unis, dans l'État du Maine. Avec son équipe, il a réussi à gagner le championnat. Et durant toute la saison, ils n'ont encaissé aucun but. Quel club slovaque a conquis son cœur de footballeur? Il soutient le club Slovan Bratislava, mais il nous a confié qu'il aimerait voir un match en direct à Munich.
0: L'Allemagne, je dirais que c'est un pays de football, tout comme l'Angleterre. Mais comme l'Allemagne est plus proche de nous et qu'il y a le célèbre stade Allianz Arena, c'est quelque chose que j'aimerais vivre un jour. Et si, avec un peu de chance, j'avais l'occasion d'y jouer, ce serait pour moi un succès et une expérience incroyable.
2: Daniel avait environ 6 ou 7 ans lorsqu'il a commencé à jouer au football avec son grand-père et ses cousins. Plus tard, il a rejoint un club dans lequel il joue encore aujourd'hui. En parallèle, il poursuit ses études dans un lycée pédagogique et social. Et comment voit-il son avenir ?
0: Pour l'avenir, je me vois enseigner le football aux enfants, peut-être l'éducation physique dans une école primaire ou secondaire.

0: Et c'est tout, chers amis auditeurs, pour ce mardi. Nous vous remercions de votre écoute fidèle et espérons à la prochaine sur les ondes de RSI. Ahoy, do pochutia.
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1: Soyez les bienvenus à l'écoute du bulletin d'actualité préparé par Tania et Zuzana selon les sources de la presse quotidienne slovaque.
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1: Robert Fico, l'Allemagne ne fait pas de petites erreurs. Slovaquie et Pologne approfondissent leur lien militaire. Bratislava veut se baigner dans le Danube. Le premier ministre slovaque Robert Fico a réagi à la nette victoire du parti Alternative pour l'Allemagne, AfD, aux élections régionales en Saxe-Anhalt. Robert Fico a qualifié ce résultat de décision souveraine des électeurs allemands et rejeté les interprétations évoquant une fin de la démocratie. Selon lui, les partis traditionnels sont sanctionnés pour leurs échecs en matière de migration, de guerre et de compétitivité. Il a également mis en garde contre une nouvelle aggravation des relations avec la Russie. L'Allemagne ne fait pas de petites erreurs, a déclaré le Premier ministre. La Slovaquie et la Pologne ont signé lundi une déclaration d'intention visant à coopérer dans le cadre de l'instrument européen SAFE. Dans les domaines de la sécurité et de l'industrie de défense. L'accord concerne notamment la production de munitions et la défense contre les drones. Le ministre polonais de la Défense a salué les capacités de l'expérience industrielle de la Slovaquie, notamment dans la production de munitions de 155 mm. Le ministre slovaque de la Défense, Robert Kaliňák, a qualifié la Pologne de leader européen de la modernisation militaire. Aujourd'hui, à La Haye, le ministre slovaque des Affaires étrangères, Juraj Blanár, signe un accord entre la Slovaquie et la Cour permanente d'arbitrage. Cet accord établira un cadre juridique pour les procédures d'arbitrage, de médiation ou de conciliation menées par cette institution sur le territoire slovaque. Selon le ministère, il renforcera la coopération entre la Slovaquie et la Cour et confirmera son soutien au droit international et au règlement pacifique des différends. La Slovaquie rejoindra ainsi le groupe restreint d'États permettant l'organisation de procédures internationales en dehors du siège de la Cour à La Haye.
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2: Bratislava veut rapprocher le Danube de ses habitants et renouer avec la tradition de la baignade dans le fleuve. Dimanche dernier, le 6 septembre, la capitale slovaque a rejoint l'Alliance internationale Swimmable Cities qui soutient la baignade dans les rivières urbaines, leur protection et l'amélioration de la qualité de l'eau. Créée avant les Jeux olympiques de Paris en 2024, cette charte a été déjà signée par plus de 250 organisations dans 121 villes et 38 pays. À Bratislava, elle a été signée par le maire Matúš Valo, le président de la région Juraj Droba, des représentants de l'association Bratislavský Dunajský Park et de l'organisateur du Transdanube Swim, Luboš Fellner, ainsi que plusieurs personnalités du monde sportif. Si la qualité de l'eau du Danube permet la baignade, l'accès au fleuve reste difficile. Les berges sont en effet renforcées à de nombreux endroits par des structures en pierre qui empêchent un accès sûr à l'eau. Aujourd'hui, les habitants peuvent surtout se baigner dans le Danube lors du Transdanube Swim, organisé une fois par an. Cette année, l'événement a célébré sa 13e édition et a servi de cadre symbolique à la signature de la charte. Bratislava veut s'inspirer notamment de Vienne, qui dispose de plusieurs plages sur l'Alte Donau, la Neue Donau et l'île du Danube, accessibles en transport en commun. La capitale slovaque souhaite-elle aussi créer des espaces de baignade, de détente et de loisirs directement au bord du fleuve au cœur de la capitale. Le projet Bratislavský Dunajský Park, le parc danubien de Bratislava, prévoit de réaménager environ 22 km de berges. 3 km de structures de protection devraient être retirés et 3 bras du Danube remis en eau. À terme, plusieurs plages naturelles pourraient voir le jour. La première partie du projet, le parc riverain Staré Lido, a été achevée en juin. Fin juillet, 2 autres tronçons ont été ouverts à Starý Háj après la suppression d'environ 400 mètres de renforcement des berges. La prochaine priorité est la restauration de la célèbre plage de Lido et la remise en haut du bras d'Osichtier. Ces travaux devraient permettre de développer les loisirs au port du fleuve, mais aussi contribuer à une meilleure protection de Bratislava contre les inondations. Le Danube pourrait ainsi retrouver une place centrale dans la vie de Bratislava, un lieu pour se baigner, faire du sport, se détendre et profiter de la nature en plein cœur de la ville.
3: Chers auditeurs, nous vous proposons maintenant de suivre sur les ondes de Radio Slovaquie Internationale la reprise de l'une de nos émissions. 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
4: Bonjour à toutes et à tous et bienvenue à l'écoute du magazine intitulé « La Slovaquie en direct ». Votre rendez-vous francophone sur Radio Slovaquie Internationale. Au programme d'aujourd'hui figure un regard à la fois scientifique et humain sur l'actualité de notre pays. Dans la première partie de l'émission de ce dernier mardi du mois de septembre, nous vous amènerons à Bratislava, à l'Université technique slovaque, qui est la plus grande institution scientifique et de recherche de Slovaquie. Son nouveau recteur, le professeur Maximilian Strémy, a pris ses fonctions à la mi-septembre. Quelles sont ses priorités pour l'avenir de l'université? Comment veut-il renforcer son ouverture à l'international et sa coopération avec les grandes institutions de recherche? Et surtout, quelle place réserve-t-il à l'intelligence artificielle dans l'enseignement et la science? Nous reviendrons sur ses ambitions et ses projets. En deuxième partie, nous prendrons la direction d'un tout autre domaine. L'éducation et l'inspiration des jeunes talents issus de la communauté rome. L'association civile Give Maki les Pavots Sauvages célèbre ses 20 ans d'existence. Depuis 2005, elle accompagne des enfants et des adolescents exceptionnels issus de milieux défavorisés grâce à des bourses, du mentorat et des activités artistiques et éducatives. Nous entendrons les témoignages de jeunes qui, grâce à ce programme, ont pu transformer leur vie et se projeter vers l'avenir avec confiance. Vous l'aurez compris, cette émission sera placée sous le signe de l'éducation, du talent et de la persévérance, des thèmes qui résonnent bien au-delà des frontières slovaques. Ajoutons encore que ce soir, vous êtes accompagnés de Jacob Flack et Kristina Hanáková au micro, Eva Medelská est à la régie et František Strempek a sélectionné pour vous une belle musique. Restez avec nous, c'est La Slovaquie en direct sur RSI.
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4: Début septembre, le professeur Maximilian Strémy a pris ses fonctions de recteur de l'Université technique slovaque STU à Bratislava. Il succède ainsi au professeur Oliver Moravčík, dont le mandat est arrivé à échéance. Le nouveau recteur, qui était auparavant vice-recteur de l'université, a été solennellement investi le 16 septembre. Quelles sont ses priorités pour l'avenir de l'université? Dans quelle mesure entend-il collaborer avec d'autres universités et experts étrangers? Notre consoeur de la radio régionale Regina, Maria Babinska, l'a rencontré et interrogé.
5: Les domaines que nous voulons développer sont nombreux, allant de la qualité et de l'internationalisation de la science, de la recherche et de l'enseignement, à la modernisation de la gestion de l'université. en passant par les partenariats stratégiques avec l'industrie et les institutions étrangères, la numérisation, le travail avec les talents, etc. La liste est longue. Mon expérience à l'université, mais aussi dans l'industrie, me montre qu'il faut sans cesse moderniser, ne jamais s'arrêter, continuer à progresser.
4: Selon les dires du nouveau recteur, l'université a le potentiel de devenir un catalyseur de changement, une institution moderne, forte, respectée, innovante, mais aussi profondément humaine. Sur quoi veut-il concentrer le plus ses efforts?
5: Dans un premier temps, nous voulons nous concentrer sur l'orientation et l'intégration de l'intelligence artificielle, tant dans l'enseignement que dans la recherche. L'objectif est de devenir, dans quelques années, un leader dans ce domaine en Slovaquie et, je l'espère, aussi dans l'espace européen de la recherche. Je peux citer notre coopération avec l'Institut Helmholtz, l'une des institutions les plus prestigieuses non seulement en Europe mais aussi dans le monde, avec un budget de 6 milliards d'euros, soit plusieurs fois supérieur au nôtre. Cet institut a conclu avec nous un contrat de 10 ans, ce qui est unique, ce n'est pas un cas isolé. Nous avons d'autres collaborations significatives, preuve que nous intéressons aussi bien les institutions et l'industrie nationale qu'internationale.
4: Le nouveau recteur entend ainsi renforcer la compétitivité de l'université et faire en sorte qu'elle figure parmi les meilleures institutions européennes. Il est donc essentiel que l'enseignement soit assuré par des enseignants hautement qualifiés.
5: Nous avons déjà des experts expérimentés de nombreux talents, mais nous cherchons aussi à attirer d'autres spécialistes. Une excellente opportunité est le consortium EULIST, qui regroupe 9 autres universités partenaires avec nous. Il permet de mettre en place des programmes d'études conjoints, des projets de recherche communs, des équipes interdisciplinaires, des publications collectives, et bien sûr, des demandes de subventions et de bourses.
4: L'Alliance EULIST, Alliance européenne des universités pour rapprocher la société et la technologie, réunit 10 universités de 10 pays européens, parmi lesquels l'Institut Mines Télécom en France, l'Université technique de Vienne ou encore la Leibniz Universität de Hanovre. Son objectif est de relier sciences et technologies aux grands enjeux de société en créant des programmes d'études conjoints, en favorisant la mobilité des étudiants et des enseignants, mais aussi en développant une coopération plus étroite dans la recherche et l'innovation. Pour la STU, c'est l'occasion de renforcer sa visibilité internationale, de s'inspirer de partenaires prestigieux et de consolider sa place parmi les meilleures universités européennes. L'échange d'expériences joue également un rôle clé pour l'Université technique slovaque. L'idéal serait d'inviter encore davantage d'experts étrangers.
5: Tout à fait, et nous travaillons activement dans ce sens depuis plusieurs années déjà. Nous avons accueilli par exemple le prix Nobel Dan Shechtman, ainsi que d'autres chercheurs de renom dans différents domaines. C'est une tendance que nous souhaitons poursuivre. Nous faisons aussi appel à des conseillers scientifiques proches de la direction de l'université. C'est ainsi le cas du professeur Jari Hamalainen de l'Université de Finlande, vice-recteur chargé de la science, la recherche et de l'innovation. Il vient d'une université similaire à la nôtre qui ne figurait pas il y a 10 ou 15 ans dans les classements internationaux et qui est aujourd'hui à la 250e place. Nous avons donc beaucoup à apprendre de ce type d'expérience. Pour nous, c'est une grande opportunité et un défi stimulant.
4: Ajoutons pour conclure que l'Université technique slovaque de Bratislava STU compte aujourd'hui 7 facultés, du génie civil à l'informatique, en passant par la mécanique, l'électrotechnique, la chimie et l'architecture, ainsi qu'un institut de management. C'est l'une des principales universités de recherche du pays, reconnue pour la qualité de ses diplômés, très recherchés sur le marché du travail, mais aussi pour ses coopérations internationales. La STU fait ou a obtenu le label européen ECTS, gage de compatibilité avec les standards d'enseignement en Europe. Et c'est illustré dans plusieurs classements mondiaux, notamment en informatique. Avec ses projets de recherche, ses partenariats stratégiques et son ouverture à l'international, elle confirme son rôle d'acteur clé de l'enseignement supérieur et de l'innovation en Slovaquie.
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0: L'association civile d'Ivémaki, les Pavots Sauvages en français, soutient des enfants et des jeunes Roms exceptionnellement doués, issus de milieux socialement défavorisés. Elle a célébré ces jours-ci ses 20 ans d'existence. L'association s'efforce de développer le potentiel des enfants Roms talentueux à travers un programme de bourse, de mentorat, ainsi que diverses activités artistiques et éducatives. Ses débuts remontent à 2005, lorsqu'un soir d'été a vu naître le premier concept du programme d'Ivémaki. C'est justement de cela que nous avons parlé avec la responsable du programme, Maria Potočarová Rybaričová.
1: Impulzom k založeniu programu Divemaki bol fakt, že vtedy zakladateľka...
2: L'impulsion pour la création du programme Divemaki est venue du fait que sa fondatrice et porteuse de cette idée, Vladislava Dolníková, se rendait régulièrement sur le terrain et avait constaté qu'il existait en Slovaquie de très nombreux enfants roms talentueux, mais qui malheureusement n'avaient pas les moyens financiers pour développer leur potentiel. C'est ainsi qu'est né le programme d'Ivémaki, dont l'objectif principal était de permettre à des enfants roms doués de cultiver leurs talents et de les aider à obtenir une éducation leur ouvrant plus tard les portes du marché du travail.
0: En 20 ans d'existence, l'association civile d'Ivémaki a soutenu de nombreux enfants roms, mais aussi beaucoup d'enfants talentueux, issus de familles socialement défavorisées. Les besoins, au fond, restent les mêmes. Les enfants et leurs familles n'ont pas les moyens financiers de poursuivre leurs études dans de meilleures écoles, parfois plus éloignées, ni de développer leurs talents, de fréquenter des cercles ou de bénéficier d'un accompagnement.
1: Ce
2: qui leur manque avant tout, ce sont des moyens financiers. Mais en même temps, nous nous efforçons de faire en sorte que chaque enfant intégré au programme d'Ivémaki ait son propre mentor qui lui consacre régulièrement du temps et tente de l'aider à surmonter tous les obstacles. À plusieurs reprises, nous avons été confrontés à la question de savoir si nous serions capables de continuer à fonctionner. Mais heureusement, nous avons toujours réussi à trouver une solution.
0: Comment parvenez-vous à mettre en relation les enfants issus de la communauté rome avec la société majoritaire et à briser les préjugés?
1: En 2016,
2: nous avons lancé le projet Jeune Leader Rome. Nous essayons d'y impliquer les enfants du programme d'Ivémaki, âgés de plus de 15 ans. Avec eux, nous organisons diverses activités auxquelles participent également des enfants de la société majoritaire. Par exemple, nous allons dans des écoles primaires où nos jeunes leaders racontent leur histoire afin d'inspirer les élèves à poursuivre leurs études secondaires et à choisir un établissement qui leur offrira de meilleures chances de réussir dans la vie.
0: Comment l'attitude et la réaction de la société évoluent-elles face aux activités de l'association civile d'Ivémaki axé sur l'aide aux enfants roms?
1: Otázka romskej problematiky žiaľ je stále prítomná aj teraz.
2: La question rome demeure malheureusement toujours d'actualité. Nos enfants continuent de se heurter à de nombreux préjugés. Le mieux que nous puissions faire et de montrer des exemples positifs. Après ces 20 années, nous pouvons affirmer avec fierté que pratiquement aucun enfant ne s'arrête au baccalauréat. Presque tous poursuivent leurs études à l'université. J'espère donc que dans 20 ans, ils seront encore plus nombreux et que la société majoritaire reconnaîtra qu'il existe parmi nous de nombreux Roms couronnés de succès, médecins, avocats ou dans n'importe quelle autre profession. Les jeunes intégrés dans le programme d'Ivémaki non seulement obtiennent d'excellents résultats scolaires et mettent en valeur leurs talents à différents niveaux, mais ils apprennent aussi à aider les autres. Parmi les jeunes qui réussissent et que le programme d'Ivémaki soutient, figure Arpad Balok, âgé de 17 ans, qui inspire ses camarades par son histoire. Il a choisi de raconter son parcours de vie ainsi que sa volonté d'aider les personnes malades.
0: Je m'en suis rendu compte en 2019 lorsque ma petite sœur est née et que nous avons découvert qu'elle avait des problèmes cardiaques. L'idée de consacrer ma vie à la médecine me trottait déjà dans la tête depuis longtemps. Mais à la naissance de ma petite sœur, ma décision s'est encore renforcée. Je veux travailler dans le domaine de la santé. Je veux aider les gens et surtout je veux aider ma petite sœur. C'est précisément pour cela que je souhaite étudier la médecine et me spécialiser en cardiologie. Je viens d'entrer en troisième année de l'école secondaire de santé à Luchanet, dans la filière infirmier-praticien, car il existe aussi des situations où la présence d'hommes est nécessaire.
2: Arpad est l'un de nombreux lycéens qui parcourent la Slovaquie pour raconter leur histoire personnelle aux élèves. Cela fait partie du projet « Je te raconterai une histoire » par lequel ils cherchent à motiver, grâce à leur vécu, des enfants qui n'ont plus du tout l'envie d'étudier.
0: Nous pouvons encore changer en quelque sorte ce qui semble être le destin tout tracé de ces enfants, car c'est très important. Aujourd'hui, sans études, on n'arrive à rien. En ce qui me concerne, j'étais un grand paresseux. Quand ma sœur est née en 2019, cela a été un réveil pour moi. J'ai compris que je devais commencer à travailler parce qu'elle ne pourra pas rester seule et qu'elle aura besoin d'aide dans le futur. J'ai reçu une chance et je ne veux pas la gâcher. J'ai un rêve et je veux le réaliser. Ce rêve, c'est comme un phare qui m'éclaire dans une mer déserte et illumine le chemin que je dois suivre. Mais ce qui est essentiel, c'est de ne jamais abandonner, de ne pas se laisser démotiver par les autres.
2: Nous pouvons développer nos points forts dans la vie et grâce à cela atteindre davantage. C'est aussi ce que pense Daniel Zurich, qui étudie pour devenir assistant pédagogique. L'association civile d'Ivemaki l'a soutenu dans son talent sportif. L'an dernier, il a pu le développer lors d'un séjour d'un an dans un lycée aux États-Unis où il a obtenu une bourse grâce à la GBE Foundation. Notre collègue de la STVR, Beata Repikova, s'est entretenue avec le jeune homme de 18 ans, actuellement en terminale, au sujet de son parcours et du club de football dans lequel il a évolué à l'étranger.
0: Tout a commencé lorsque j'ai reçu de Divemaki une offre pour étudier un an dans un lycée américain. Au départ, j'hésitais, je n'étais pas sûr de pouvoir y arriver. Mais ensuite,

0: Slovaque a conquis son cœur de footballeur. Il soutient le club Slovan Bratislava, mais il nous a confié qu'il aimerait voir un match en direct à Munich.
1: Nemecko je také, som povedal, že futbolové. Aj anglicko by som povedal, ale keďže najbližšie...
2: L'Allemagne, je dirais que c'est un pays de football, tout comme l'Angleterre. Mais comme l'Allemagne est plus proche de nous et qu'il y a le célèbre stade Allianz Arena, c'est quelque chose que j'aimerais vivre un jour. Et si, avec un peu de chance, j'avais l'occasion d'y jouer, ce serait pour moi un succès et une expérience incroyable.
0: Daniel avait environ 6 ou 7 ans lorsqu'il a commencé à jouer au football avec son grand-père et ses cousins. Plus tard, il a rejoint un club dans lequel il joue encore aujourd'hui. En parallèle, il poursuit ses études dans un lycée pédagogique et social. Et comment voit-il son avenir?
2: Pour l'avenir, je me vois enseigner le football aux enfants, peut-être l'éducation physique dans une école primaire ou secondaire.

0: Et c'est tout, chers amis auditeurs, pour ce mardi. Nous vous remercions de votre écoute fidèle et espérons à la prochaine sur les ondes de RSI. Ahoy, do pochutia.
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1: Soyez les bienvenus à l'écoute du bulletin d'actualité préparé par Tania et Zuzana selon les sources de la presse quotidienne slovaque.
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1: Robert Fico, l'Allemagne ne fait pas de petites erreurs. Slovaquie et Pologne approfondissent leur lien militaire. Bratislava veut se baigner dans le Danube. Le premier ministre slovaque Robert Fico a réagi à la nette victoire du parti Alternative pour l'Allemagne, AfD, aux élections régionales en Saxe-Anhalt. Robert Fico a qualifié ce résultat de décision souveraine des électeurs allemands et rejeté les interprétations évoquant une fin de la démocratie. Selon lui, les partis traditionnels sont sanctionnés pour leurs échecs en matière de migration, de guerre et de compétitivité. Il a également mis en garde contre une nouvelle aggravation des relations avec la Russie. L'Allemagne ne fait pas de petites erreurs, a déclaré le Premier ministre. La Slovaquie et la Pologne ont signé lundi une déclaration d'intention visant à coopérer dans le cadre de l'instrument européen SAFE. Dans les domaines de la sécurité et de l'industrie de défense. L'accord concerne notamment la production de munitions et la défense contre les drones. Le ministre polonais de la Défense a salué les capacités de l'expérience industrielle de la Slovaquie, notamment dans la production de munitions de 155 mm. Le ministre slovaque de la Défense, Robert Kaliňák, a qualifié la Pologne de leader européen de la modernisation militaire. Aujourd'hui, à La Haye, le ministre slovaque des Affaires étrangères, Juraj Blanár, signe un accord entre la Slovaquie et la Cour permanente d'arbitrage. Cet accord établira un cadre juridique pour les procédures d'arbitrage, de médiation ou de conciliation menées par cette institution sur le territoire slovaque. Selon le ministère, il renforcera la coopération entre la Slovaquie et la Cour et confirmera son soutien au droit international et au règlement pacifique des différends. La Slovaquie rejoindra ainsi le groupe restreint d'États permettant l'organisation de procédures internationales en dehors du siège de la Cour à La Haye.
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2: Bratislava veut rapprocher le Danube de ses habitants et renouer avec la tradition de la baignade dans le fleuve. Dimanche dernier, le 6 septembre, la capitale slovaque a rejoint l'Alliance internationale Swimmable Cities qui soutient la baignade dans les rivières urbaines, leur protection et l'amélioration de la qualité de l'eau. Créée avant les Jeux olympiques de Paris en 2024, cette charte a été déjà signée par plus de 250 organisations dans 121 villes et 38 pays. À Bratislava, elle a été signée par le maire Matúš Valo, le président de la région Juraj Droba, des représentants de l'association Bratislavský Dunajský Park et de l'organisateur du Transdanube Swim, Luboš Fellner, ainsi que plusieurs personnalités du monde sportif. Si la qualité de l'eau du Danube permet la baignade, l'accès au fleuve reste difficile. Les berges sont en effet renforcées à de nombreux endroits par des structures en pierre qui empêchent un accès sûr à l'eau. Aujourd'hui, les habitants peuvent surtout se baigner dans le Danube lors du Transdanube Swim, organisé une fois par an. Cette année, l'événement a célébré sa 13e édition et a servi de cadre symbolique à la signature de la charte. Bratislava veut s'inspirer notamment de Vienne, qui dispose de plusieurs plages sur l'Alte Donau, la Neue Donau et l'île du Danube, accessibles en transport en commun. La capitale slovaque souhaite-elle aussi créer des espaces de baignade, de détente et de loisirs directement au bord du fleuve au cœur de la capitale. Le projet Bratislavský Dunajský Park, le parc danubien de Bratislava, prévoit de réaménager environ 22 km de berges. 3 km de structures de protection devraient être retirés et 3 bras du Danube remis en eau. À terme, plusieurs plages naturelles pourraient voir le jour. La première partie du projet, le parc riverain Staré Lido, a été achevée en juin. Fin juillet, 2 autres tronçons ont été ouverts à Starý Háj après la suppression d'environ 400 mètres de renforcement des berges. La prochaine priorité est la restauration de la célèbre plage de Lido et la remise en haut du bras d'Osichtier. Ces travaux devraient permettre de développer les loisirs au port du fleuve, mais aussi contribuer à une meilleure protection de Bratislava contre les inondations. Le Danube pourrait ainsi retrouver une place centrale dans la vie de Bratislava, un lieu pour se baigner, faire du sport, se détendre et profiter de la nature en plein cœur de la ville.
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4: Bonjour à toutes et à tous et bienvenue à l'écoute du magazine intitulé « La Slovaquie en direct ». Votre rendez-vous francophone sur Radio Slovaquie Internationale. Au programme d'aujourd'hui figure un regard à la fois scientifique et humain sur l'actualité de notre pays. Dans la première partie de l'émission de ce dernier mardi du mois de septembre, nous vous amènerons à Bratislava, à l'Université technique slovaque, qui est la plus grande institution scientifique et de recherche de Slovaquie. Son nouveau recteur, le professeur Maximilian Strémy, a pris ses fonctions à la mi-septembre. Quelles sont ses priorités pour l'avenir de l'université? Comment veut-il renforcer son ouverture à l'international et sa coopération avec les grandes institutions de recherche? Et surtout, quelle place réserve-t-il à l'intelligence artificielle dans l'enseignement et la science? Nous reviendrons sur ses ambitions et ses projets. En deuxième partie, nous prendrons la direction d'un tout autre domaine. L'éducation et l'inspiration des jeunes talents issus de la communauté rome. L'association civile Give Maki les Pavots Sauvages célèbre ses 20 ans d'existence. Depuis 2005, elle accompagne des enfants et des adolescents exceptionnels issus de milieux défavorisés grâce à des bourses, du mentorat et des activités artistiques et éducatives. Nous entendrons les témoignages de jeunes qui, grâce à ce programme, ont pu transformer leur vie et se projeter vers l'avenir avec confiance. Vous l'aurez compris, cette émission sera placée sous le signe de l'éducation, du talent et de la persévérance, des thèmes qui résonnent bien au-delà des frontières slovaques. Ajoutons encore que ce soir, vous êtes accompagnés de Jaco Flak et Kristina Hanáková au micro, Eva Medelská est à la régie et František Strempek a sélectionné pour vous une belle musique. Restez avec nous, c'est La Slovaquie en direct sur RSI.
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4: Début septembre, le professeur Maximilian Strémy a pris ses fonctions de recteur de l'Université technique slovaque STU à Bratislava. Il succède ainsi au professeur Oliver Moravčík, dont le mandat est arrivé à échéance. Le nouveau recteur, qui était auparavant vice-recteur de l'université, a été solennellement investi le 16 septembre. Quelles sont ses priorités pour l'avenir de l'université? Dans quelle mesure entend-il collaborer avec d'autres universités et experts étrangers? Notre consoeur de la radio régionale Regina, Maria Babinska, l'a rencontrée et interrogée.
5: Tých vecí, ktoré chceme rozvíjať, je určite viac ako len jedna téma.
6: Les domaines que nous voulons développer sont nombreux, allant de la qualité et de l'internationalisation de la science, de la recherche et de l'enseignement, à la modernisation de la gestion de l'université, en passant par les partenariats stratégiques avec l'industrie et les institutions étrangères, la numérisation, le travail avec les talents, etc. La liste est longue. Mon expérience à l'université, mais aussi dans l'industrie, me montre qu'il faut sans cesse moderniser, ne jamais s'arrêter, continuer à progresser.
4: Selon les dires du nouveau recteur, l'université a le potentiel de devenir un catalyseur de changement, une institution moderne, forte, respectée, innovante, mais aussi profondément humaine. Sur quoi veut-il concentrer le plus ses efforts?
6: Dans un premier temps, nous voulons nous concentrer sur l'orientation et l'intégration de l'intelligence artificielle, tant dans l'enseignement que dans la recherche. L'objectif est de devenir, dans quelques années, un leader dans ce domaine en Slovaquie et, je l'espère, aussi dans l'espace européen de la recherche. Je peux citer notre coopération avec l'Institut Helmholtz, l'une des institutions les plus prestigieuses non seulement en Europe mais aussi dans le monde, avec un budget de 6 milliards d'euros, soit plusieurs fois supérieur au nôtre. Cet institut a conclu avec nous un contrat de 10 ans, ce qui est unique, ce n'est pas un cas isolé. Nous avons d'autres collaborations significatives, preuve que nous intéressons aussi bien les institutions et l'industrie nationale qu'internationale.
4: Le nouveau recteur entend ainsi renforcer la compétitivité de l'université et faire en sorte qu'elle figure parmi les meilleures institutions européennes. Il est donc essentiel que l'enseignement soit assuré par des enseignants hautement qualifiés.
6: Nous avons déjà des experts expérimentés de nombreux talents, mais nous cherchons aussi à attirer d'autres spécialistes. Une excellente opportunité est le consortium EULIST, qui regroupe 9 autres universités partenaires avec nous. Il permet de mettre en place des programmes d'études conjoints, des projets de recherche communs, des équipes interdisciplinaires, des publications collectives, et bien sûr des demandes de subventions et de bourses.
4: L'Alliance EULIST, Alliance européenne des universités pour rapprocher la société et la technologie, réunit 10 universités de 10 pays européens, parmi lesquels l'Institut Mines Télécom en France, l'Université technique de Vienne ou encore la Leibniz Universität de Hanovre. Son objectif est de relier sciences et technologies aux grands enjeux de société en créant des programmes d'études conjoints, en favorisant la mobilité des étudiants et des enseignants, mais aussi en développant une coopération plus étroite dans la recherche et l'innovation. Pour la STU, c'est l'occasion de renforcer sa visibilité internationale, de s'inspirer de partenaires prestigieux et de consolider sa place parmi les meilleures universités européennes. L'échange d'expériences joue également un rôle clé pour l'Université technique slovaque. L'idéal serait d'inviter encore davantage d'experts étrangers.
6: Tout à fait, et nous travaillons activement dans ce sens depuis plusieurs années déjà. Nous avons accueilli par exemple le prix Nobel Dan Shechtman, ainsi que d'autres chercheurs de renom dans différents domaines. C'est une tendance que nous souhaitons poursuivre. Nous faisons aussi appel à des conseillers scientifiques proches de la direction de l'université. C'est ainsi le cas du professeur Jari Hamalainen de l'Université de Finlande, vice-recteur chargé de la science, la recherche et de l'innovation. Il vient d'une université similaire à la nôtre qui ne figurait pas il y a 10 ou 15 ans dans les classements internationaux et qui est aujourd'hui à la 250e place. Nous avons donc beaucoup à apprendre de ce type d'expérience. Pour nous, c'est une grande opportunité et un défi stimulant.
4: Ajoutons pour conclure que l'Université technique slovaque de Bratislava STU compte aujourd'hui 7 facultés, du génie civil à l'informatique, en passant par la mécanique, l'électrotechnique, la chimie et l'architecture, ainsi qu'un institut de management. C'est l'une des principales universités de recherche du pays, reconnue pour la qualité de ses diplômés, très recherchés sur le marché du travail, mais aussi pour ses coopérations internationales. La STU a obtenu le label européen ECTS, gage de compatibilité avec les standards d'enseignement en Europe. Et c'est illustré dans plusieurs classements mondiaux, notamment en informatique. Avec ses projets de recherche, ses partenariats stratégiques et son ouverture à l'international, elle confirme son rôle d'acteur clé de l'enseignement supérieur et de l'innovation en Slovaquie.
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0: L'association civile d'Ivémaki, les Pavots Sauvages en français, soutient des enfants et des jeunes Roms exceptionnellement doués, issus de milieux socialement défavorisés. Elle a célébré ces jours-ci ses 20 ans d'existence. L'association s'efforce de développer le potentiel des enfants Roms talentueux à travers un programme de bourse, de mentorat, ainsi que diverses activités artistiques et éducatives. Ses débuts remontent à 2005, lorsqu'un soir d'été a vu naître le premier concept du programme d'Ivémaki. C'est justement de cela que nous avons parlé avec la responsable du programme, Maria Potočarová Rybaričová.
1: Impulzom k založeniu programu Divemaki bol fakt, že vtedy zakladateľka...
2: L'impulsion pour la création du programme Divemaki est venue du fait que sa fondatrice et porteuse de cette idée, Vladislava Dolníková, se rendait régulièrement sur le terrain et avait constaté qu'il existait en Slovaquie de très nombreux enfants roms talentueux, mais qui malheureusement n'avaient pas les moyens financiers pour développer leur potentiel. C'est ainsi qu'est né le programme d'Ivémaki, dont l'objectif principal était de permettre à des enfants roms doués de cultiver leurs talents et de les aider à obtenir une éducation leur ouvrant plus tard les portes du marché du travail.
0: En 20 ans d'existence, l'association civile d'Ivémaki a soutenu de nombreux enfants roms, mais aussi beaucoup d'enfants talentueux, issus de familles socialement défavorisées. Les besoins, au fond, restent les mêmes. Les enfants et leurs familles n'ont pas les moyens financiers de poursuivre leurs études dans de meilleures écoles, parfois plus éloignées, ni de développer leurs talents, de fréquenter des cercles ou de bénéficier d'un accompagnement.
2: Ce qui leur manque avant tout, ce sont des moyens financiers. Mais en même temps, nous nous efforçons de faire en sorte que chaque enfant intégré au programme d'Ivémaki ait son propre mentor qui lui consacre régulièrement du temps et tente de l'aider à surmonter tous les obstacles. À plusieurs reprises, nous avons été confrontés à la question de savoir si nous serions capables de continuer à fonctionner. Mais heureusement, nous avons toujours réussi à trouver une solution.
0: Comment parvenez-vous à mettre en relation les enfants issus de la communauté rome avec la société majoritaire et à briser les préjugés?
1: En 2016,
2: nous avons lancé le projet Jeune Leader Rome. Nous essayons d'y impliquer les enfants du programme d'Ivémaki, âgés de plus de 15 ans. Avec eux, nous organisons diverses activités auxquelles participent également des enfants de la société majoritaire. Par exemple, nous allons dans des écoles primaires où nos jeunes leaders racontent leur histoire afin d'inspirer les élèves à poursuivre leurs études secondaires et à choisir un établissement qui leur offrira de meilleures chances de réussir dans la vie.
0: Comment l'attitude et la réaction de la société évoluent-elles face aux activités de l'association civile d'Ivémaki axé sur l'aide aux enfants roms?
1: Otázka romskej problematiky žiaľ je stále prítomná.
2: La question rome demeure malheureusement toujours d'actualité. Nos enfants continuent de se heurter à de nombreux préjugés. Le mieux que nous puissions faire et de montrer des exemples positifs. Après ces 20 années, nous pouvons affirmer avec fierté que pratiquement aucun enfant ne s'arrête au baccalauréat. Presque tous poursuivent leurs études à l'université. J'espère donc que dans 20 ans, ils seront encore plus nombreux et que la société majoritaire reconnaîtra qu'il existe parmi nous de nombreux Roms couronnés de succès, médecins, avocats ou dans n'importe quelle autre profession. Les jeunes intégrés dans le programme d'Ivémaki non seulement obtiennent d'excellents résultats scolaires et mettent en valeur leurs talents à différents niveaux, mais ils apprennent aussi à aider les autres. Parmi les jeunes qui réussissent et que le programme d'Ivémaki soutient, figure Arpad Balok, âgé de 17 ans, qui inspire ses camarades par son histoire. Il a choisi de raconter son parcours de vie ainsi que sa volonté d'aider les personnes malades.
0: Je m'en suis rendu compte en 2019 lorsque ma petite sœur est née et que nous avons découvert qu'elle avait des problèmes cardiaques. L'idée de consacrer ma vie à la médecine me trottait déjà dans la tête depuis longtemps. Mais à la naissance de ma petite sœur, ma décision s'est encore renforcée. Je veux travailler dans le domaine de la santé. Je veux aider les gens et surtout je veux aider ma petite sœur. C'est précisément pour cela que je souhaite étudier la médecine et me spécialiser en cardiologie. Je viens d'entrer en troisième année de l'école secondaire de santé à Luchanet, dans la filière infirmier-praticien, car il existe aussi des situations où la présence d'hommes est nécessaire.
2: Arpad est l'un de nombreux lycéens qui parcourent la Slovaquie pour raconter leur histoire personnelle aux élèves. Cela fait partie du projet « Je te raconterai une histoire » par lequel ils cherchent à motiver, grâce à leur vécu, des enfants qui n'ont plus du tout l'envie d'étudier.
0: Nous pouvons encore changer en quelque sorte ce qui semble être le destin tout tracé de ces enfants, car c'est très important. Aujourd'hui, sans études, on n'arrive à rien. En ce qui me concerne, j'étais un grand paresseux. Quand ma sœur est née en 2019, cela a été un réveil pour moi. J'ai compris que je devais commencer à travailler parce qu'elle ne pourra pas rester seule et qu'elle aura besoin d'aide dans le futur. J'ai reçu une chance et je ne veux pas la gâcher. J'ai un rêve et je veux le réaliser. Ce rêve, c'est comme un phare qui m'éclaire dans une mer déserte et illumine le chemin que je dois suivre. Mais ce qui est essentiel, c'est de ne jamais abandonner, de ne pas se laisser démotiver par les autres.
2: Nous pouvons développer nos points forts dans la vie et grâce à cela atteindre davantage. C'est aussi ce que pense Daniel Zurich, qui étudie pour devenir assistant pédagogique. L'association civile d'Ive Maki l'a soutenu dans son talent sportif. L'an dernier, il a pu le développer lors d'un séjour d'un an dans un lycée aux États-Unis où il a obtenu une bourse grâce à la GBE Foundation. Notre collègue de la STVR, Beata Repikova, s'est entretenue avec le jeune homme de 18 ans, actuellement en terminale, au sujet de son parcours et du club de football dans lequel il a évolué à l'étranger.
0: Tout a commencé lorsque j'ai reçu de Ive Maki une offre pour étudier un an dans un lycée américain. Au départ, j'hésitais, je n'étais pas sûr de pouvoir y arriver. Mais ensuite, j'ai réfléchi et j'ai compris que cela pouvait m'apporter quelque chose de nouveau dans la vie, une nouvelle chance. Côté football, mon séjour aux États-Unis était un grand succès. J'ai joué tous les matchs et ce fut pour moi la plus grande expérience de ma vie. Je suis très heureux d'avoir pu être là-bas et d'évoluer dans ce club de football.
2: Daniel a passé un an dans un lycée aux États-Unis, dans l'État du Maine. Avec son équipe, il a réussi à gagner le championnat. Et durant toute la saison, ils n'ont encaissé aucun but. Quel club slovaque a conquis son cœur de footballeur? Il soutient le club Slovan Bratislava, mais il nous a confié qu'il aimerait voir un match en direct à Munich.
0: L'Allemagne, je dirais que c'est un pays de football, tout comme l'Angleterre. Mais comme l'Allemagne est plus proche de nous et qu'il y a le célèbre stade Allianz Arena, c'est quelque chose que j'aimerais vivre un jour. Et si, avec un peu de chance, j'avais l'occasion d'y jouer, ce serait pour moi un succès et une expérience incroyable.
2: Daniel

0: Et c'est tout, chers amis auditeurs, pour ce mardi. Nous vous remercions de votre écoute fidèle et espérons à la prochaine sur les ondes de RSI. Ahoy, do pochutia.
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1: Soyez les bienvenus à l'écoute du bulletin d'actualité préparé par Tania et Zuzana selon les sources de la presse quotidienne slovaque.
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1: Robert Fico, l'Allemagne ne fait pas de petites erreurs. Slovaquie et Pologne approfondissent leur lien militaire. Bratislava veut se baigner dans le Danube. Le premier ministre slovaque Robert Fico a réagi à la nette victoire du parti Alternative pour l'Allemagne, AfD, aux élections régionales en Saxe-Anhalt. Robert Fico a qualifié ce résultat de décision souveraine des électeurs allemands et rejeté les interprétations évoquant une fin de la démocratie. Selon lui, les partis traditionnels sont sanctionnés pour leurs échecs en matière de migration, de guerre et de compétitivité. Il a également mis en garde contre une nouvelle aggravation des relations avec la Russie. L'Allemagne ne fait pas de petites erreurs, a déclaré le Premier ministre. La Slovaquie et la Pologne ont signé lundi une déclaration d'intention visant à coopérer dans le cadre de l'instrument européen SAFE. Dans les domaines de la sécurité et de l'industrie de défense. L'accord concerne notamment la production de munitions et la défense contre les drones. Le ministre polonais de la Défense a salué les capacités de l'expérience industrielle de la Slovaquie, notamment dans la production de munitions de 155 mm. Le ministre slovaque de la Défense, Robert Kaliňák, a qualifié la Pologne de leader européen de la modernisation militaire. Aujourd'hui, à La Haye, le ministre slovaque des Affaires étrangères, Juraj Blanár, signe un accord entre la Slovaquie et la Cour permanente d'arbitrage. Cet accord établira un cadre juridique pour les procédures d'arbitrage, de médiation ou de conciliation menées par cette institution sur le territoire slovaque. Selon le ministère, il renforcera la coopération entre la Slovaquie et la Cour et confirmera son soutien au droit international et au règlement pacifique des différends. La Slovaquie rejoindra ainsi le groupe restreint d'États permettant l'organisation de procédures internationales en dehors du siège de la Cour à La Haye.
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2: Bratislava veut rapprocher le Danube de ses habitants et renouer avec la tradition de la baignade dans le fleuve. Dimanche dernier, le 6 septembre, la capitale slovaque a rejoint l'Alliance internationale Swimmable Cities qui soutient la baignade dans les rivières urbaines, leur protection et l'amélioration de la qualité de l'eau. Créée avant les Jeux olympiques de Paris en 2024, cette charte a été déjà signée par plus de 250 organisations dans 121 villes et 38 pays. À Bratislava, elle a été signée par le maire Matúš Valo, le président de la région Juraj Droba, des représentants de l'association Bratislavský Dunajský Park et de l'organisateur du Transdanube Swim, Luboš Fellner, ainsi que plusieurs personnalités du monde sportif. Si la qualité de l'eau du Danube permet la baignade, l'accès au fleuve reste difficile. Les berges sont en effet renforcées à de nombreux endroits par des structures en pierre qui empêchent un accès sûr à l'eau. Aujourd'hui, les habitants peuvent surtout se baigner dans le Danube lors du Transdanube Swim, organisé une fois par an. Cette année, l'événement a célébré sa 13e édition et a servi de cadre symbolique à la signature de la charte. Bratislava veut s'inspirer notamment de Vienne, qui dispose de plusieurs plages sur l'Alte Donau, la Neue Donau et l'île du Danube, accessibles en transport en commun. La capitale slovaque souhaite-elle aussi créer des espaces de baignade, de détente et de loisirs directement au bord du fleuve au cœur de la capitale. Le projet Bratislavský Dunajský Park, le parc danubien de Bratislava, prévoit de réaménager environ 22 km de berges. 3 km de structures de protection devraient être retirées et 3 bras du Danube remis en eau. À terme, plusieurs plages naturelles pourraient voir le jour. La première partie du projet, le parc riverain Staré Lido, a été achevée en juin. Fin juillet, deux autres tronçons ont été ouverts à Starý Háj après la suppression d'environ 400 mètres de renforcement des berges. La prochaine priorité est la restauration de la célèbre plage de Lido et la remise en haut du bras d'Osichtier. Ces travaux devraient permettre de développer les loisirs au bord du fleuve, mais aussi contribuer à une meilleure protection de Bratislava contre les inondations. Le Danube pourrait ainsi retrouver une place centrale dans la vie de Bratislava, un lieu pour se baigner, faire du sport, se détendre et profiter de la nature en plein cœur de la ville.
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4: Bonjour à toutes et à tous et bienvenue à l'écoute du magazine intitulé « La Slovaquie en direct ». Votre rendez-vous francophone sur Radio Slovaquie Internationale. Au programme d'aujourd'hui figure un regard à la fois scientifique et humain sur l'actualité de notre pays. Dans la première partie de l'émission de ce dernier mardi du mois de septembre, nous vous amènerons à Bratislava, à l'Université technique slovaque, qui est la plus grande institution scientifique et de recherche de Slovaquie. Son nouveau recteur, le professeur Maximilian Strémy, a pris ses fonctions à la mi-septembre. Quelles sont ses priorités pour l'avenir de l'université? Comment veut-il renforcer son ouverture à l'international et sa coopération avec les grandes institutions de recherche? Et surtout, quelle place réserve-t-il à l'intelligence artificielle dans l'enseignement et la science? Nous reviendrons sur ses ambitions et ses projets. En deuxième partie, nous prendrons la direction d'un tout autre domaine. L'éducation et l'inspiration des jeunes talents issus de la communauté rome. L'association civile Give Maki les Pavots Sauvages célèbre ses 20 ans d'existence. Depuis 2005, elle accompagne des enfants et des adolescents exceptionnels issus de milieux défavorisés grâce à des bourses, du mentorat et des activités artistiques et éducatives. Nous entendrons les témoignages de jeunes qui, grâce à ce programme, ont pu transformer leur vie et se projeter vers l'avenir avec confiance. Vous l'aurez compris, cette émission sera placée sous le signe de l'éducation, du talent et de la persévérance, des thèmes qui résonnent bien au-delà des frontières slovaques. Ajoutons encore que ce soir, vous êtes accompagnés de Jaco Flak et Kristina Hanáková au micro, Eva Medelská est à la régie et František Strempek a sélectionné pour vous une belle musique. Restez avec nous, c'est La Slovaquie en direct sur RSI.
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4: Début septembre, le professeur Maximilian Strémy a pris ses fonctions de recteur de l'Université technique slovaque STU à Bratislava. Il succède ainsi au professeur Oliver Moravčík, dont le mandat est arrivé à échéance. Le nouveau recteur, qui était auparavant vice-recteur de l'université, a été solennellement investi le 16 septembre. Quelles sont ses priorités pour l'avenir de l'université? Dans quelle mesure entend-il collaborer avec d'autres universités et experts étrangers? Notre consoeur de la radio régionale Regina, Maria Babinska, l'a rencontré et interrogé.
5: Les domaines que nous voulons développer sont nombreux, allant de la qualité et de l'internationalisation de la science, de la recherche et de l'enseignement, à la modernisation de la gestion de l'université, en passant par les partenariats stratégiques avec l'industrie et les institutions étrangères, la numérisation, le travail avec les talents, etc. La liste est longue. Mon expérience à l'université, mais aussi dans l'industrie, me montre qu'il faut sans cesse moderniser, ne jamais s'arrêter, continuer à progresser.
4: Selon les dires du nouveau recteur, l'université a le potentiel de devenir un catalyseur de changement, une institution moderne, forte, respectée, innovante, mais aussi profondément humaine. Sur quoi veut-il concentrer le plus ses efforts?
5: Dans un premier temps, nous voulons nous concentrer sur l'orientation et l'intégration de l'intelligence artificielle, tant dans l'enseignement que dans la recherche. L'objectif est de devenir, dans quelques années, un leader dans ce domaine en Slovaquie et, je l'espère, aussi dans l'espace européen de la recherche. Je peux citer notre coopération avec l'Institut Helmholtz, l'une des institutions les plus prestigieuses non seulement en Europe mais aussi dans le monde, avec un budget de 6 milliards d'euros, soit plusieurs fois supérieur au nôtre. Cet institut a conclu avec nous un contrat de 10 ans, ce qui est unique, ce n'est pas un cas isolé. Nous avons d'autres collaborations significatives, preuve que nous intéressons aussi bien les institutions et l'industrie nationale qu'internationale.
4: Le nouveau recteur entend ainsi renforcer la compétitivité de l'université et faire en sorte qu'elle figure parmi les meilleures institutions européennes. Il est donc essentiel que l'enseignement soit assuré par des enseignants hautement qualifiés.
5: Nous avons déjà des experts expérimentés et de nombreux talents, mais nous cherchons aussi à attirer d'autres spécialistes. Une excellente opportunité est le consortium EULIST, qui regroupe 9 autres universités partenaires avec nous. Il permet de mettre en place des programmes d'études conjoints, des projets de recherche communs, des équipes interdisciplinaires, des publications collectives, et bien sûr des demandes de subventions et de bourses.
4: L'Alliance EULIST, Alliance européenne des universités pour rapprocher la société et la technologie, réunit 10 universités de 10 pays européens, parmi lesquels l'Institut Mines Télécom en France, l'Université technique de Vienne ou encore la Leibniz Universität de Hanovre. Son objectif est de relier sciences et technologies aux grands enjeux de société en créant des programmes d'études conjoints, en favorisant la mobilité des étudiants et des enseignants, mais aussi en développant une coopération plus étroite dans la recherche et l'innovation. Pour la STU, c'est l'occasion de renforcer sa visibilité internationale, de s'inspirer de partenaires prestigieux et de consolider sa place parmi les meilleures universités européennes. L'échange d'expériences joue également un rôle clé pour l'Université technique slovaque. L'idéal serait d'inviter encore davantage d'experts étrangers.
5: Tout à fait, et nous travaillons activement dans ce sens depuis plusieurs années déjà. Nous avons accueilli par exemple le prix Nobel Dan Shechtman, ainsi que d'autres chercheurs de renom dans différents domaines. C'est une tendance que nous souhaitons poursuivre. Nous faisons aussi appel à des conseillers scientifiques proches de la direction de l'université. C'est ainsi le cas du professeur Jari Hamalainen de l'Université de Finlande, vice-recteur chargé de la science, la recherche et de l'innovation. Il vient d'une université similaire à la nôtre qui ne figurait pas il y a 10 ou 15 ans dans les classements internationaux et qui est aujourd'hui à la 250e place. Nous avons donc beaucoup à apprendre de ce type d'expérience. Pour nous, c'est une grande opportunité et un défi stimulant.
4: Ajoutons pour conclure que l'Université technique slovaque de Bratislava STU compte aujourd'hui 7 facultés, du génie civil à l'informatique, en passant par la mécanique, l'électrotechnique, la chimie et l'architecture, ainsi qu'un institut de management. C'est l'une des principales universités de recherche du pays, reconnue pour la qualité de ses diplômés, très recherchés sur le marché du travail, mais aussi pour ses coopérations internationales. La STU a obtenu le label européen ECTS, gage de compatibilité avec les standards d'enseignement en Europe. Et c'est illustré dans plusieurs classements mondiaux, notamment en informatique. Avec ses projets de recherche, ses partenariats stratégiques et son ouverture à l'international, elle confirme son rôle d'acteur clé de l'enseignement supérieur et de l'innovation en Slovaquie.
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0: L'association civile d'Ivémaki, les Pavots Sauvages en français, soutient des enfants et des jeunes Roms exceptionnellement doués, issus de milieux socialement défavorisés. Elle a célébré ces jours-ci ses 20 ans d'existence. L'association s'efforce de développer le potentiel des enfants Roms talentueux à travers un programme de bourse, de mentorat, ainsi que diverses activités artistiques et éducatives. Ses débuts remontent à 2005, lorsqu'un soir d'été a vu naître le premier concept du programme d'Ivémaki. C'est justement de cela que nous avons parlé avec la responsable du programme, Maria Potočarová Rybaričová.
1: Impulzom k založeniu programu Divemaki bol fakt, že vtedy zakladateľka...
2: L'impulsion pour la création du programme Divemaki est venue du fait que sa fondatrice et porteuse de cette idée, Vladislava Dolníková, se rendait régulièrement sur le terrain et avait constaté qu'il existait en Slovaquie de très nombreux enfants roms talentueux, mais qui malheureusement n'avaient pas les moyens financiers pour développer leur potentiel. C'est ainsi qu'est né le programme d'Ivémaki, dont l'objectif principal était de permettre à des enfants roms doués de cultiver leurs talents et de les aider à obtenir une éducation leur ouvrant plus tard les portes du marché du travail.
0: En 20 ans d'existence, l'association civile d'Ivémaki a soutenu de nombreux enfants roms, mais aussi beaucoup d'enfants talentueux, issus de familles socialement défavorisées. Les besoins, au fond, restent les mêmes. Les enfants et leurs familles n'ont pas les moyens financiers de poursuivre leurs études dans de meilleures écoles, parfois plus éloignées, ni de développer leurs talents, de fréquenter des cercles ou de bénéficier d'un accompagnement.
2: Ce qui leur manque avant tout, ce sont des moyens financiers. Mais en même temps, nous nous efforçons de faire en sorte que chaque enfant intégré au programme d'Ivémaki ait son propre mentor qui lui consacre régulièrement du temps et tente de l'aider à surmonter tous les obstacles. À plusieurs reprises, nous avons été confrontés à la question de savoir si nous serions capables de continuer à fonctionner. Mais heureusement, nous avons toujours réussi à trouver une solution.
0: Comment parvenez-vous à mettre en relation les enfants issus de la communauté rom avec la société majoritaire et à briser les préjugés?
1: En 2016,
2: nous avons lancé le projet Jeune Leader Rome. Nous essayons d'y impliquer les enfants du programme d'Ivémaki, âgés de plus de 15 ans. Avec eux, nous organisons diverses activités auxquelles participent également des enfants de la société majoritaire. Par exemple, nous allons dans des écoles primaires où nos jeunes leaders racontent leur histoire afin d'inspirer les élèves à poursuivre leurs études secondaires et à choisir un établissement qui leur offrira de meilleures chances de réussir dans la vie.
0: Comment l'attitude et la réaction de la société évoluent-elles face aux activités de l'association civile d'Ivémaki axé sur l'aide aux enfants roms?
1: Otázka romskej problematiky žiaľ je stále prítomná.
2: La question rome demeure malheureusement toujours d'actualité. Nos enfants continuent de se heurter à de nombreux préjugés. Le mieux que nous puissions faire est de montrer des exemples positifs. Après ces 20 années, nous pouvons affirmer avec fierté que pratiquement aucun enfant ne s'arrête au baccalauréat. Presque tous poursuivent leurs études à l'université. J'espère donc que dans 20 ans, ils seront encore plus nombreux et que la société majoritaire reconnaîtra qu'il existe parmi nous de nombreux Roms couronnés de succès, médecins, avocats ou dans n'importe quelle autre profession. Les jeunes intégrés dans le programme d'Ivémaki non seulement obtiennent d'excellents résultats scolaires et mettent en valeur leurs talents à différents niveaux, mais ils apprennent aussi à aider les autres. Parmi les jeunes qui réussissent et que le programme d'Ivémaki soutient, figure Arpad Balok, âgé de 17 ans, qui inspire ses camarades par son histoire. Il a choisi de raconter son parcours de vie ainsi que sa volonté d'aider les personnes malades.
0: Je m'en suis rendu compte en 2019 lorsque ma petite sœur est née et que nous avons découvert qu'elle avait des problèmes cardiaques. L'idée de consacrer ma vie à la médecine me trottait déjà dans la tête depuis longtemps. Mais à la naissance de ma petite sœur, ma décision s'est encore renforcée. Je veux travailler dans le domaine de la santé. Je veux aider les gens et surtout je veux aider ma petite sœur. C'est précisément pour cela que je souhaite étudier la médecine et me spécialiser en cardiologie. Je viens d'entrer en troisième année de l'école secondaire de santé à Luchanet, dans la filière infirmier-praticien, car il existe aussi des situations où la présence d'hommes est nécessaire.
2: Arpad est l'un de nombreux lycéens qui parcourent la Slovaquie pour raconter leur histoire personnelle aux élèves. Cela fait partie du projet « Je te raconterai une histoire » par lequel ils cherchent à motiver, grâce à leur vécu, des enfants qui n'ont plus du tout l'envie d'étudier.
0: Nous pouvons encore changer en quelque sorte ce qui semble être le destin tout tracé de ces enfants, car c'est très important. Aujourd'hui, sans études, on n'arrive à rien. En ce qui me concerne, j'étais un grand paresseux. Quand ma sœur est née en 2019, cela a été un réveil pour moi. J'ai compris que je devais commencer à travailler parce qu'elle ne pourra pas rester seule et qu'elle aura besoin d'aide dans le futur. J'ai reçu une chance et je ne veux pas la gâcher. J'ai un rêve et je veux le réaliser. Ce rêve, c'est comme un phare qui m'éclaire dans une mer déserte et illumine le chemin que je dois suivre. Mais ce qui est essentiel, c'est de ne jamais abandonner, de ne pas se laisser démotiver par les autres.
2: Nous pouvons développer nos points forts dans la vie et grâce à cela atteindre davantage. C'est aussi ce que pense Daniel Zurich, qui étudie pour devenir assistant pédagogique. L'association civile d'Ivemaki l'a soutenu dans son talent sportif. L'an dernier, il a pu le développer lors d'un séjour d'un an dans un lycée aux États-Unis où il a obtenu une bourse grâce à la GBE Foundation. Notre collègue de la STVR, Beata Repikova, s'est entretenue avec le jeune homme de 18 ans, actuellement en terminale, au sujet de son parcours et du club de football dans lequel il a évolué à l'étranger.
0: Tout a commencé lorsque j'ai reçu de Divemaki une offre pour étudier un an dans un lycée américain. Au départ, j'hésitais, je n'étais pas sûr de pouvoir y arriver. Mais ensuite, j'ai réfléchi et j'ai compris que cela pouvait m'apporter quelque chose de nouveau dans la vie, une nouvelle chance. Côté football, mon séjour aux États-Unis a été un grand succès. J'ai joué tous les matchs et ce fut pour moi la plus grande expérience de ma vie. Je suis très heureux d'avoir pu être là-bas et d'évoluer dans ce club de football.
2: Daniel a passé un an dans un lycée aux États-Unis, dans l'État du Maine. Avec son équipe, il a réussi à gagner le championnat. Et durant toute la saison, ils n'ont encaissé aucun but. Quel club slovaque a conquis son cœur de footballeur? Il soutient le club Slovan Bratislava, mais il nous a confié qu'il aimerait voir un match en direct à Munich.
0: L'Allemagne, je dirais que c'est un pays de football, tout comme l'Angleterre. Mais comme l'Allemagne est plus proche de nous et qu'il y a le célèbre stade Allianz Arena, c'est quelque chose que j'aimerais vivre un jour. Et si, avec un peu de chance, j'avais l'occasion d'y jouer, ce serait pour moi un succès et une expérience incroyable.
2: Daniel avait environ 6 ou 7 ans lorsqu'il a commencé à jouer au football avec son grand-père et ses cousins. Plus tard, il a rejoint un club dans lequel il joue encore aujourd'hui. En parallèle, il poursuit ses études dans un lycée pédagogique et social. Et comment voit-il son avenir ?
0: Pour l'avenir, je me vois enseigner le football aux enfants, peut-être l'éducation physique dans une école primaire ou secondaire.

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